0: chez d'autres en voyage.
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0: n'a jamais été aussi proche de la mort. 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
1: Bonjour à tous. Des milliers de personnes attendues dans le Gers. Cet après-midi, une marche blanche est organisée à Fleurance pour rendre hommage à Liana, cette collégienne de 11 ans retrouvée morte cette semaine. En dehors des maires, aucune autre présence politique n'est souhaitée, selon un communiqué de l'avocat des parents de la victime. Pour rappel, un homme d'une quarantaine d'années mis en examen et placé en détention provisoire, Jérôme Barella, est également visé par plusieurs plaintes pour viol. Beaucoup de réactions ces derniers jours suite à ce drame. Dans les colonnes du Parisien, Bruno Retailleau dénonce un fiasco judiciaire et dit vouloir créer une cour disciplinaire de la magistrature. Le président des Républicains et candidat à la présidentielle estime que les mécanismes de sanction des magistrats ne fonctionnent pas. Dans l'actu également, le registre de condoléances restera accessible toute la journée à la Maison Élysée à Paris. De nombreux hommages après la disparition de Bernadette Chirac, l'ancienne première dame qui a marqué la vie politique française, s'est éteinte vendredi soir à l'âge de 93 ans. C'était un mouvement qualifié d'inédit par les syndicats. Plus de 1000 salariés de Decathlon se sont mobilisés partout en France hier pour réclamer des hausses de salaire et de meilleures conditions de travail, alors que l'enseigne a dégagé 910 millions d'euros de bénéfices nets en 2025. Des milliers de personnes hier dans les rues de Rennes, une manifestation dans la ville et comme ailleurs en France pour défendre les free parties, alors qu'un projet de loi prévoit un durcissement des sanctions envers les participants et organisateurs de ces rendez-vous. En rugby, ce coup de tonnerre, Bordeaux-Bègles ne disputera pas les phases finales du top 14. L'UBB s'est incliné 31-34 à domicile face à Clermont hier soir. En barrage, la section paloise affrontera le Racing 92 et le Stade français sera face à La Rochelle. Et puis en tennis, après le titre de la jeune Mira, Andreeva hier chez les dames à Roland-Garros, place à la finale messieurs, l'italien Flavio Cobolli cet après-midi face à l'allemand Alexander Zverev. Très bon début de journée.

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0: Commotion à Fleurance, près de 5 000 personnes sont attendues cet après-midi dans cette petite commune du Gers pour une marche blanche en hommage à Liana, cette jeune collégienne retrouvée morte cette semaine. Dans cette affaire, le principal suspect a été mis en examen et placé en détention provisoire. Notez aussi que des rassemblements sont prévus demain partout en France devant les tribunaux pour dénoncer, je cite, l'injustice de trop. Elle dit avoir été inspirée par l'engagement de Bernadette Chirac, l'hommage hier soir d'Hillary Clinton à l'ancienne première dame française qui est décédée vendredi à l'âge de 93 ans. J'ai vraiment vécu une vraie connexion avec elle, a témoigné sur France 5 la femme politique américaine qui avait passé une journée en Corrèze en 98 aux côtés de Bernadette Chirac. Un montant total d'un peu plus de 20 milliards d'euros, les opérateurs Bouygues Télécom, Free Orange se sont mis d'accord hier soir avec Altice France pour lui racheter sa filiale SFR. Dans un communiqué conjoint, les différentes parties se félicitent d'avoir réussi à trouver un terrain d'entente. Le guichet de mai est ouvert. Les agriculteurs peuvent depuis hier bénéficier de l'aide de 15 centimes par litre de carburant. Annonce de la ministre de l'Agriculture, Annie Genevard, qui se félicite d'une mesure de soutien dans la durée pour traverser la crise. Près de 500 cas d'infection par le virus Ebola confirmés en Afrique centrale. Selon le dernier bilan de l'Organisation mondiale de la santé, 452 cas, dont 82 décès, ont été recensés en République démocratique du Congo. En rugby, la chute de Bordeaux-Bègles en top 14, double championne d'Europe. L'UBB ne disputera pas les phases finales après sa défaite 31-34 hier soir face à Clermont. C'est une déception et un choc pour le manager Yannick Bru. Pau sera face au Racing 92 en barrage et le Stade français contre La Rochelle, Toulouse et Montpellier sont directement en demi. Et puis c'est l'un des rendez-vous de la journée, le Grand Prix de Monaco en Formule 1. Kimi Antonelli partira en pole position cet après-midi devant Max Verstappen et Lewis Hamilton. Très bonne journée à tous.
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8: Bonjour à tous. En dehors des mers, aucune autre présence.

0: Des magistrats ne fonctionne pas. Une marche blanche également en fin de matinée à Laval, un hommage à Mélanie, cette femme tuée en Mayenne par son ex-conjoint qui a d'ailleurs reconnu avoir étranglé la victime. Interpellé jeudi à Paris, le suspect d'une trentaine d'années explique avoir agi pour se défendre dans le cadre d'une altercation. Le dossier a été transféré hier au parquet du Mans. Le registre de condoléances restera accessible toute la journée à la maison Élysée à Paris. De nombreux hommages ces dernières heures après la disparition de Bernadette Chirac. L'ancienne première dame qui a marqué la vie politique française s'est éteinte vendredi soir à l'âge de 93 ans. Jean-Luc Mélenchon lance sa campagne à Saint-Denis cet après-midi à moins d'un an de la présidentielle. Le leader des Insoumis organise un meeting dans cette ville dirigée par Bali Bagayoko, très médiatisé depuis le dernier scrutin des municipales. L'équipe de France de foot attendue à Lille après une dernière séance d'entraînement hier à Clairefontaine. Les Bleus prennent aujourd'hui la direction du stade Pierre-Mauroy où se déroulera le match amical face à l'Irlande du Nord demain soir. Ultime rencontre avant le coup d'envoi de la Coupe du Monde. Et puis c'est l'un des derniers grands rendez-vous avant le Tour de France. Le début aujourd'hui du Tour Auvergne-Rhône-Alpes, anciennement Critérium du Dauphiné. Paul Sexas est le grand favori. Très bonne journée à tous.
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2: Nom de Dieu!
3: Bonjour, c'est Théodore, Liva et Julia dans La Tribu. Aujourd'hui, on va tester pour vous un jeu de société que nous n'avons jamais essayé. Pour cela, nous avons quelques contraintes.
4: Un budget de 20 euros, un jeu pour 4 personnes, et comme on l'a dit, nous ne devons jamais l'avoir essayé.
3: Direction le centre-ville où on nous a conseillé le jeu Welcome to the Dungeon, proposé par la maison d'édition Yellow.
4: Le but du jeu est simple, il faut juste jouer un peu pour comprendre les stratégies.
5: Dans ce jeu, on incarne un héros qui peut être une voleuse, un barbare, un mage ou un guerrier. C'est le même pour tous les joueurs. Il y a plusieurs actions dans le jeu, comme piocher un monstre et le mettre soit dans le donjon, soit on le prend avec nous. Mais cela entraîne l'élimination d'un objet du héros. Héros qui va devoir, à un moment donné, combattre les monstres du donjon. On peut également passer notre tour. Si tous les autres joueurs le font aussi, le dernier du tour n'aura pas le choix. Il va devoir affronter tous les monstres du donjon. C'est là que les choix précédents sont fatidiques ou non. Selon le nombre de monstres dans le donjon et le nombre d'objets restants à disposition du héros. Si on gagne le donjon, on gagne un point. Et au bout de deux points, on gagne la partie. Mais si on perd une vie. Et au bout de deux vies perdues, on est éliminé.
6: Ah ouais, on joue toujours plus.
7: Oh, sympa.
6: Toujours plus.
7: Je pense que ça va tomber sur
6: vas-y, passe.
7: Plus.
6: Bah, passe.
7: Ouais, je pense que je vais passer là.
6: Je passe.
7: Ça va.
8: Moi aussi, je passe.
6: Allez.
7: À toi,
6: oh, ça va. Deux monstres. Deux monstres.
4: Déjà, on y va de golem.
6: Ouais. T'élimes de golem, mais... Et tu...
7: Il te reste un.
4: Ah, c'est bon, oui.
3: Moi, j'ai beaucoup apprécié l'ambiance qu'il y avait entre les joueurs et la participation de chacun. J'ai beaucoup apprécié le but du jeu, le fait qu'il faut jouer ensemble et non seul. C'est un peu stressant.
4: Moi j'ai beaucoup aimé. Au début c'était difficile de comprendre les règles. Avec un entraînement, c'est y aller petit à petit. Moi j'ai beaucoup aimé le concept, le but du jeu, d'affronter des monstres, choisir ses guerriers et tout. Ça me donne un petit peu de magie, de féerique, science-fiction, moi j'ai bien aimé.
3: Et toi, Théodore ?
5: Moi, j'ai adoré le jeu parce que j'ai gagné déjà. Et comme Julia et Liva, j'ai bien apprécié le but du jeu et les stratégies à prendre.
3: Nous avons tous aimé ce jeu, on vous le conseille donc. Et bonne nouvelle, pour tous ceux qui ont apprécié ce jeu comme nous, il y a Welcome Back to the Dungeon aussi.
4: Un conseil, cependant, ne jouez jamais contre Théodore.
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0: 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Vérane.
1: Le soprano Paul Mirabel, Squeezie McFly et Carlito.
0: Pardon ? 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
1: 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Omar Sy, Clara Luciani, Nicki Minaj, Florence Foresti, Taylor Swift, Mbappé, Emmanuel Macron, Donald Trump, Damso, Marion Cotillard, Katy Perry, Charles Leclerc, Léon Marchand, Angèle, Lenny Kravitz, Greta Thunberg, François Hollande, Philippe Etchebest, Billy Eilish, Wendy Renard, Nikos Aliagas, Barack Obama, Cyril Lignac, Teddy Riner, Julien Doré, Loane, Thomas Pesquet, Harry Potter, Yann Barthès, Inox, Tag, Lena, Situation, Adeline Champ, Brad Pitt.
0: Attention. Top en 1912, quelle émission animalière voit ses principaux dirigeants massacrés par un animateur dont le véritable prénom est Ronan. Bien joué, 3 points.
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4: Attention, attention, ce sont de fausses interviews.
5: Ah bonjour à tous, bienvenue. Moi c'est Hugo Décrypte et aujourd'hui je suis accompagné de Spider-Man.
6: Bonjour les cocos, c'est moi.
5: Alors Spider-Man, déjà moi je pense qu'on peut commencer par la question que tout le monde se pose. Un mythe, est-ce que Spider-Cochon existe vraiment ?
6: Bah bien sûr, c'est mon animal cochon, mon animal de compagnie. J'en fais du bacon par contre quand j'ai faim.
5: Et est-ce qu'on peut vraiment pas le manger ?
6: Si, on peut le manger. C'est logique, c'est un cochon.
5: Ouais mais bon, vous par exemple, vous êtes inhumain ?
6: Si, je suis humain. Oh, je peux juste tirer des toiles de mes mains.
5: D'accord.
6: Et je sais faire des saltos arrière.
5: Et alors moi j'ai une question, parce que dans tous les Spider-Man qu'on a vus, l'araignée était différente. C'est quoi la vraie histoire ? Parce que moi je suis perdu entre les... Enfin toutes les... Non, je suis perdu. Dites-moi.
6: En fait, moi je suis né d'une lésion entre un humain et une araignée. C'est ça la vraie histoire.
5: D'accord.
6: Ah ouais.
5: Mais donc oui, mais alors moi je veux bien, mais dans tous les Spider-Man il y a une araignée différente, donc...
6: C'est parce qu'en fait, ma mère, l'araignée elle est morte, c'est pour... C'est pour qu'on la voie, tu vois.
5: Non, j'ai pas compris. Mais bon, allez. Bon alors, vos toiles, comment ça s'est passé, là ? Parce que moi, dans les premiers Spider-Man, c'était une invention. T'avais inventé les toiles.
6: Bah, en fait, ça dépend, parce que je fais partie de plusieurs univers différents.
5: Ah, c'est vrai, le multivers.
6: C'est compliqué.
5: D'accord. Et alors, le multivers, on en parle. Moi, je trouve ça super compliqué. Ça se passe comment ?
6: J'en sais rien. C'est toujours Iron Man qui s'occupe de ça. Il m'explique juste dans mon oreillette, t'inquiète.
5: D'accord. Bah merci beaucoup Spider-Man.
6: C'est Spider-Man avec l'accent.
5: Merci beaucoup Spider-Man.

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1: Bonjour à tous, une marche blanche cet après-midi à Florence pour rendre hommage à Liana, cette jeune collégienne dont le corps a été retrouvé jeudi dans le Gers près d'une semaine après sa disparition. Les parents de la victime seront là ainsi que les maires présents à leur côté depuis le début des recherches, a indiqué leur avocat. En revanche, aucune autre présence politique n'est souhaitée. Jean-Luc Mélenchon se lance dans sa quatrième campagne présidentielle. Le leader des Insoumis organise un meeting cet après-midi à Saint-Denis où au moins 10 000 personnes sont attendues. D'autres candidats réuniront leurs troupes au cours des week-ends qui arrivent. Le projet de loi contre l'antisémitisme et le racisme

0: en Europe dans le secteur des télécommunications, soulignent les entreprises. C'était un mouvement qualifié d'inédit par les syndicats. Plus de 1000 salariés de Decathlon se sont mobilisés partout en France hier pour réclamer des hausses de salaire et de meilleures conditions de travail. Un scrutin qui s'annonce décisif pour l'avenir de l'Arménie. Les électeurs sont appelés aux urnes aujourd'hui pour les élections législatives. Le parti du Premier ministre, qui s'est rapproché de l'Union européenne, est donné favori face à une opposition pro-russe fragmentée. En rugby, Bordeaux-Bègles ne disputera pas les phases finales du top 14 après sa défaite hier soir à domicile face à Clermont lors de la dernière journée. Et puis en tennis, place à la finale messieurs cet après-midi à Roland-Garros, Flavio Cobolli face à Alexander Zverev. Très bon week-end à tous.
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3: Je vais vous parler de la saga de romans Seasons écrite par Morgane Moncomble. Morgane Moncomble est une célèbre autrice française spécialisée dans la romance. Elle est née en 1996 et vit à Paris. Elle est passionnée de lecture depuis toute petite et a écrit son premier livre à l'âge de 12 ans. En 2022, après l'écriture de nombreux livres à succès, elle est sacrée meilleure New Romance de l'année. Sa qualité d'écriture et son originalité sont ainsi mises en valeur. Seasons, cette série de 4 romances saisonnières, nous raconte l'histoire de 4 meilleures amies. Chaque jeune fille représente une saison. Le premier tome, Un automne pour te pardonner, nous présente Camélia, une avocate adorant les enquêtes. Lorsque son bourreau meurt, elle saisit sa chance pour résoudre l'enquête. Lou, le meilleur ami du bourreau de Camélia, est présumé coupable. Elle va l'aider à s'innocenter, mais va-t-elle réussir à résister à son charme? Dans Un hiver pour te résister, le tome 2, Morgane Moncombe nous raconte l'histoire de Lily, une star montante du patinage artistique. Elle va se retrouver en binôme avec Orion Williams, son idole depuis toujours, avec qui elle va participer au championnat du monde. Mais ça ne va pas être si simple de travailler ensemble, eux qui ne s'apprécient pas du tout. Un printemps pour résister nous parle de Magnolia, une jeune fleuriste et mère célibataire. Pour pouvoir s'en sortir, elle va devoir se marier à un milliardaire qui veut redorer son image. Leur contrat leur interdit de tomber amoureux, mais le destin va les empêcher de respecter cette condition. Et dans le dernier tome, Un été pour te retrouver, on va suivre Jasmine dont le cœur a récemment été brisé. Elle va se retrouver coincée avec son ex pendant un road trip, un voyage qui va être mouvementé. Les 4 tomes sont tout autant intéressants les uns que les autres. J'ai beaucoup aimé le fait que ce soit 4 romances dont les histoires sont complexes et très différentes. Des problématiques de la société actuelle sont évoquées, comme le harcèlement, la dépendance affective, la manipulation, la trahison, le mensonge ou encore les attentes familiales et sociétales. Tout cela est accompagné de sujets plus doux et motivants, tels que le premier amour, le courage, la guérison, la détermination et même l'évolution personnelle et sentimentale. Je ne conseille pas ces livres à un public trop jeune, cela me semble plutôt destiné à un public à partir de 15 ans. C'était Léna et bonne journée dans la tribu!
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0: France Foresti, Taylor Swift, Mbappé, Emmanuel Macron, Donald Trump, Damso, Marion Cotillard, Katy Perry, Charles Leclerc, Léon Marchand, Angèle, Lenny Kravitz, Greta Thunberg, François Hollande, Philippe Etchebest, Billy Eilish, Wendy Renard, Nikos Aliagas, Barack Obama, Cyril Lignac, Teddy Riner, Julien Doré, Loan, Thomas Pesquet, Harry Potter, Yann Barthès, Inox, Tag, Lena, Situation, Adeline Champ, Brad Pitt.
1: Attention. Octobre 1912, c'est l'émission animalière. Voici ses principaux dirigeants massacrés par un animateur dont le véritable prénom est Ronan. Bien joué, trois points.
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4: Vous vous appelez comment?
5: Hé, moi, c'est une blague, je m'appelle moi.
4: Vous faites quoi comme métier?
6: Oui, mon métier, c'est pâtissière. J'ai 35 ans.
5: Je suis scientifique, vous.
4: Et vous voulez détruire la Terre?
5: Une partie.
6: Oui, c'est mon rêve et je suis là pour ça, voilà. C'est mon rêve que j'étais toute petite, voilà.
4: Ah!
6: Je viens de créer un nouveau dessert. Ça s'appelle la nazérienne.
7: Ce dessert, ça fait combien de temps que vous l'avez créé?
6: Il y a 2 jours et j'essaie d'en faire plusieurs pour en vendre à mon magasin. Avec une crème dessert à la vanille. Par-dessus, un glaçage aux fruits exotiques et des morceaux de fruits des bois.
5: Oh, j'ai déjà braqué une épicerie. Je ne sais pas si c'était bien, gentil ou mal.
4: Et vous travaillez où ?
5: Je ne travaille pas. Je me passionne énormément pour les fioles d'expérience, même si à chaque fois elles font boum !
6: Des grosses tartelettes pour des gâteaux pour plusieurs personnes, 6-8 personnes, pour des anniversaires ou pour des... Voilà,
7: Vers quelle heure vous vous levez le matin pour commencer vos pâtisseries ?
6: J'ouvre vers 8-9 heures et je me lève à 6 heures et je commence vers 6h30.
7: Est-ce que ce travail est fatigant ?
5: Je pense qu'il n'y a pas de bonne ou de mauvaise situation.
6: Oui, c'est fatigant de se lever tôt.
7: Est-ce qu'il y a beaucoup de pain et de pâtisseries à la fin de la journée qui ne sont pas vendues et que vous ne pouvez pas revendre le lendemain matin ? Qu'est-ce que vous en faites si c'est le cas ?
5: Je ne sais pas, mais ils sont bleus et c'est moi qui les ai mis dans ma cave. Dans ma camionnette.
6: Je mets dans... Il y a à côté de ma boulangerie, j'ai un sorte de boîte à pain où je mets les pains de la veille pour que les gens qui n'ont pas assez de temps, ils viennent comme ça et ils prennent le pain de la veille et c'est très rare que ça arrive.
7: Merci beaucoup pour toutes ces réponses et au revoir.

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1: Bonjour à tous. La petite commune de Florence se prépare à rendre hommage à Liana cet après-midi. Une marche blanche est organisée dès 15h dans le Gers après la découverte jeudi du corps de la jeune collégienne de 11 ans. La mairie attend 5000 personnes dans ses rues suite à ce drame qui a secoué la France entière. Demain, des rassemblements sont aussi prévus devant les tribunaux pour dénoncer, je cite, « l'injustice de trop ». Elle dit avoir été inspirée par l'engagement de Bernadette Chirac. L'hommage hier soir d'Hillary Clinton à l'ancienne première dame française qui est décédée vendredi à l'âge de 93 ans. J'ai vraiment vécu une vraie connexion avec elle, a témoigné sur France 5 la femme politique américaine qui avait passé une journée en Corrèze en 98 aux côtés de Bernadette Chirac. La maire du 10e arrondissement de Paris agressée hier soir, la socialiste Alexandra Cordebar dit avoir reçu des coups alors qu'un collectif de militants intégristes d'extrême droite a cherché à empêcher l'ouverture au public de l'église Saint-Laurent dans le cadre de la Nuit Blanche. La mairie de Paris a annoncé vouloir porter plainte. Ce drame hier en Savoie, un skieur de randonnée est mort au-dessus du domaine des Arcs. L'homme de 70 ans a été pris dans une coulée de neige puis projeté au-dessus d'une barre rocheuse. Plus de 150 emplois vont être créés, Safran annonce dans les colonnes de la Tribune dimanche un investissement de 120 millions d'euros pour augmenter les capacités de son site de Montluçon dans l'Allier.

0: Très bonne journée à tous.
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2: J'étais absolument choquée de la quantité de plastique que pouvaient ingérer les animaux marins.
3: Est-ce qu'il y a une voie de fait ou est-ce qu'il n'y en a pas?
4: C'est la meilleure expérience possible du cinéma.
5: En étant en danger et en difficulté, c'est normal qu'on se retrouve avec un peu de monde sur ce genre de rassemblement.
6: Il fallait que le don de sang continue et les donneurs ont vraiment répondu présent.
7: On essaye en tout cas de leur faire prendre conscience que c'est là qu'une grande partie de l'écologie en fait se joue.
8: C'est bien d'affronter des équipes pas de France, ça va bien nous entraîner.
9: Participe, ça a l'air de les intriguer, les intéresser.
10: Il y en a plein qui m'ont dit « Ah ouais, on a été écoutés. » Et c'est vraiment... Wow.
11: T'as entendu l'actu?
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11: Quoi? T'as pas entendu l'actu?
12: Bah non.
11: Bon, c'est pas grave. Tout de suite, une séance de rattrapage avec tous les reportages de la semaine dans la tribu.
13: Le Festival Bouge revient pour une 16e édition à Saint-Nazaire. Le 13 juin prochain se retrouveront des milliers de festivaliers, une centaine de bénévoles et au programme de très beaux artistes, du sport et de l'art. Nous avons rencontré Emeline, Siri et Nicolas qui sont tous les trois des éléments importants au bon fonctionnement de ce festival en interview avec Noaman Simlali.
14: Privilégier sûrement les artistes locaux.
15: Alors sur la petite scène, oui.
14: Sur la petite scène, oui.
15: La petite scène, oui. La grande scène, mais la petite scène, oui, c'est la petite scène sauvage, oui, c'est les artistes locaux.
14: Est-ce que c'est plutôt vous qui allez les démarcher ou c'est plutôt eux de eux-mêmes qui viennent vous proposer de passer justement dans ce festival?
16: Pour la petite scène, l'année dernière, on est sur un fonctionnement par tremplin. On organise un tremplin musical où justement on va mettre en place un formulaire où les artistes vont pouvoir s'inscrire dessus. Et ensuite, on va nous en sélectionner 5 qui vont pouvoir se produire au bar Le Kiosque. Cette année, c'était le 12 mars. Et donc, à l'issue de cette performance, le public va voter pour ses deux artistes préférés et les deux artistes vont être programmés au Festival Bouge sur la Pays.
13: On le sait, un festival marche aussi énormément grâce à la communication. J'ai envie de dire que c'est un défi d'attirer autant les jeunes que les personnes un peu moins concernées par ce genre d'événement.
16: Je dirais que c'est d'avoir la visibilité, mais de réussir à toucher en fait le public qu'on souhaite dans la zone géographique qu'on souhaite. Puisque maintenant, il y a beaucoup de choses qui passent par les réseaux sociaux, mais en même temps, si beaucoup de choses passent par les réseaux sociaux, il y a aussi un maximum d'informations dessus. Donc il faut réussir à un peu sortir de la masse et être original.
15: C'est important et familial, c'est important aussi... d'arriver à cibler les familles et les personnes qui habitent sur le territoire de Méhant-Parouette et d'Herbin, et de Saint-Nazaire, hein, parce que c'est pas non plus que pour le quartier, mais pour que tout le monde soit concerné par la communication. Tout le monde n'a pas les réseaux sociaux, donc c'est vrai qu'on travaille encore avec des affiches, avec des flyers, etc.
13: J'imagine qu'il y a beaucoup de candidatures pour peu d'élus. On voit beaucoup plus de femmes représentées cette année. Est-ce qu'il y a une raison à cela?
16: Et cette année, on a plutôt une programmation qui est féminine, puisqu'on a programmé sur la grande scène uniquement des femmes. Parce qu'on s'est rendu compte qu'en 2025, il y a une étude qui est sortie et seulement un quart de femmes sont représentées dans les festivals de musique. Donc on a décidé de les mettre plutôt à l'honneur cette année.
15: Puis c'est un choix aussi du comité de pilotage, parce que le festival est organisé avec un comité de pilotage qui est constitué de jeunes et d'habitants du quartier, du territoire.
16: Cette année, on est sur un festival qui va se tenir en trois temps. On a déjà parlé du tremplin qui s'est tenu le 12 mars, mais on a aussi un événement au skatepark le 3 juin. Donc ça va être autour plutôt de challenge en skate et trottinette, animé par Mathias Villers. Il fait lui de la trottinette, si je dis pas de bêtises. Et donc tout ça, ça va être au skatepark de Saint-Nazaire. Et après ce petit événement, il va y avoir un DJ set.
13: Pour rappel, le Festival Bouge se déroulera le samedi 13 juin de 15h30 à 1h au hall de Penouette.

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1: Bonjour à toutes et à tous, c'est Clément. Le mercredi 20 juin, je me suis rendu au collège Saint-Louis à Saint-Nazaire pour rencontrer la chorale de l'établissement dans le cadre du Festival des Arts.
2: Bonjour, je m'appelle Angeline, élève de 3e G. Je fais de la chorale depuis 4 ans et je joue de la batterie.
3: Bonjour, je m'appelle Lilian, je suis en 6e.
4: Je m'appelle Océane, j'ai 11 ans, je suis en 6e.
1: Qu'est-ce que le Festival des Arts ?
4: Le Festival des Arts, c'est un spectacle que nous allons présenter devant plusieurs personnes dans l'alvéole 12.
3: C'est un spectacle où on peut se retrouver ensemble.
2: C'est un spectacle où plusieurs domaines de l'école font leur représentation. Donc il y a de la chorale, de la danse, du théâtre.
1: Comment tu prépares ce concert ?
2: Je répète chez moi les musiques en m'entraînant, en jouant.
3: Je révise chez moi, je révise mes chansons.
4: On répète les chansons, on fait des exercices vocaux juste avant.
1: Donc l'alvéole 12, c'est quand même une grande scène. Toi, ça te fait quoi pour ta première année avec ce Festival des Arts ?
4: C'est ma première année, mais l'année dernière, j'avais fait une comédie musicale sur cette scène. Du coup, je sais déjà ce que ça fait.
3: J'aime bien être devant le public, donc ça me gêne pas.
1: Qu'est-ce que ce festival t'apporte ?
3: Ça m'apporte de la joie et de la bonne humeur.
4: Du bonheur, parce que c'est sympa de chanter.
2: Je trouve que c'est un bon moment à partager. Si on fait avec des amis, c'est super sympa. Et puis moi, pour mon bien personnel, j'aime beaucoup la chanson, donc ça me plaît beaucoup.

Le Festival des Arts, c'est du lundi 1er au vendredi 5 juin à l'Alvéole 12. L'entrée coûte 5 euros et 4 euros pour les moins de 10 ans. Merci beaucoup à la chorale pour ces renseignements. À bientôt dans la tribu.

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1: Nous sommes le samedi 30 mai 2026 et la Praille d'Estuaire a investi les rues de Saint-Nazaire. À cette occasion, nous sommes allés à la rencontre des participants pour recueillir leurs témoignages et comprendre ce que représente cette journée particulière pour eux.
2: Écoutez, moi je suis nazérien, enfin, je suis né à Saint-Nazaire, mais j'habite Paris depuis 40 ans et là comme j'étais ici, c'est la première fois que j'ai vu qu'en même temps il y avait une Pride à Saint-Nazaire. Donc,
3: c'est ma
2: sœur présente qui m'a proposé.
4: Quels sont les principaux défis justement pour ces minorités aujourd'hui ?
2: Les principaux défis, ce sont peut-être les risques s'il y a des changements politiques radicaux d'extrême droite qui fassent que les droits soient menacés.
5: Toutes les discriminations, en fait, peu importe on va dire le modèle de discrimination, que ce soit les personnes LGBT, que ce soit les personnes queer, que ce soit les personnes racisées. En fait, toute différence subit des injustices chaque jour et bah, c'est important de montrer qu'on est là et qu'on on veut plus de ça.
6: Ça dépend déjà un peu si les personnes sont homo ou trans et si elles veulent des enfants ou pas. Ça a beaucoup de ramifications, mais actuellement, je pense l'accès... Enfin, l'accès à des droits ou à des soins hyper importants, c'est en train de reculer énormément en Europe et dans tout le monde.
4: Justement, il y a aussi un côté politique justement dans ce genre de manifestation.
2: Ah oui, je crois, oui.
7: Oui, parce qu'on combat aussi l'extrême droite et tous les fachos, quoi, et la droite aussi, et tous ceux qui veulent faire reculer nos droits.
6: J'ai pas nécessairement envie d'engager le dialogue, de débattre avec des gens comme ça. Par contre, j'ai envie de tous les jours qu'on se côtoie toujours plus. En fait, tous, qu'on soit différents parce qu'on vient de différents milieux. Et c'est normal d'avoir des réticences à propos de certaines personnes qui, comment dire, exposent une sorte de vie qui nous parle pas, qui nous convient pas. On peut se sentir, si on n'a pas été éduqué, en danger.
8: Et est-ce que tu aurais un message à passer à la communauté ?
5: Bah, slay queen en fait, slay.
2: Eh bien, continuez à vous battre pour avoir toujours plus de droits que nous en avons eu.
8: Merci.
2: Quand vous avez votre âge.
6: Assieds-toi deux secondes, respire, bois de l'eau et ça va aller.
9: Bonjour à toutes et à tous et bienvenue dans la tribu, c'est Loris et Barthélémy. Et donc comme vous l'entendez derrière nous, il y a la Pride de Saint-Nazaire qui défile, et pour nous avec Barthélémy c'est une première. Qu'est-ce que t'en penses toi Barthélémy ?
10: C'est très vivant et très fou, enfin, ça permet aux gens de se défouler, moi je trouve ça bien.
9: Ouais, je suis assez d'accord, et puis il y a une ambiance assez festive, il fait beau, il fait chaud, donc voilà. Et donc on est dans le cortège, on est sur le front de mer de Saint-Nazaire, et donc voilà, il va y avoir une prise de parole à la mairie tout à l'heure, et donc là on s'y dirige.
10: Là on est à la Pride et on est arrivé à la mairie et on écoute le discours de la Pride.
9: Voilà, c'est ça, et on peut dire qu'il y a quand même pas mal de monde, puis en plus il fait vraiment beau. Et donc ouais. Voilà, donc on est vraiment sur le parvis de la mairie, et puis il y a une prise de parole qui est faite par un des organisateurs de la Pride d'Estuaire qu'on avait eu en interview à la tribu la semaine dernière pour annoncer l'événement. Et donc, ouais, c'est très sympa, c'est super festif. Les gens sont de bonne humeur, il fait beau, il fait chaud, donc c'est cool. Alors toi, Barthélémy, qu'est-ce que t'en penses pour l'instant ?
10: Moi, je pense que c'est très joyeux, incroyable, et franchement, il y a une vie dans ce public. Et c'est pas pour rien, je pense que tous les ans, il y a des gens qui s'amusent et qui passent des bons moments entre eux. Et je trouve ça super que ce soit organisé et fait presque tous les ans.
9: Ouais, je suis d'accord avec toi, c'est vraiment festif et joyeux. Et ouais, voilà, en plus il fait beau, donc c'est vraiment un bon moment, c'est cool pour une découverte. Ok, donc là on vient de repartir de l'hôtel de ville. Et le cortège continue avenue de la République. Et donc nous, ça va être la fin pour nous. Barthélémy, c'était ta première Pride. Qu'est-ce que t'en as pensé une dernière fois? Est-ce que tu regrettes ou pas d'être venu?
10: Bah ouais, tu l'as pensé. On est sur le retour là avec la Pride et tout. Et franchement, c'était incroyable. Bah, je n'aurais pas du tout d'être venu parce que il y a une ambiance vivante. Ça m'a fait un petit plus de bonheur dans ma journée et toujours incroyable.
9: Ouais, je suis super d'accord avec toi, pour moi aussi, vu que c'était une première. Et j'ai vraiment bien kiffé le moment, l'ambiance est super cool, les gens sont heureux, il fait beau, ils se battent pour les droits humains, et donc voilà, c'était super. Et donc on vous souhaite une bonne écoute sur la tribu, salut.
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1: Bonjour à tous et à toutes. Aujourd'hui, nous partons en direction de la Polyclinique de l'Europe à Saint-Nazaire. Celle-ci connaît des difficultés d'effectifs et organise un job dating ce jeudi 4 juin à partir de 16h jusqu'à 20h à l'hôtel de la plage. Pour mieux comprendre ce problème, j'ai eu la chance de pouvoir questionner des membres du personnel de la Polyclinique.
2: Alors moi je suis Céline Dussault, je suis responsable ressources humaines pour l'établissement de la Polyclinique de l'Europe.
3: Donc Valérie Hélin, je suis attachée de direction et responsable de communication.
1: Est-ce que vous pouvez présenter la Polyclinique de l'Europe ?
3: Donc la Polyclinique est sur le site d'Océanis depuis 2002. On est un établissement de chirurgie, médecine et cardiologie. On a environ 200 salariés, 80 praticiens.
2: En chirurgie, on a tout type de chirurgie. On appelle ça de la chirurgie polyvalente. Donc on a une activité aussi bien de chirurgie que de médecine.
1: Quel rôle elle joue dans l'offre du soin du territoire nazaire ?
3: Alors nous sommes deux établissements de santé sur le secteur de Saint-Nazaire. Hein. Donc il y a la Polyclinique de l'Europe et la Cité Sanitaire qui regroupent l'hôpital et la clinique mutualiste. Donc il y a des partenariats d'activité entre nos deux établissements. Après effectivement je pense que le territoire de santé se partage vraiment bien toutes les activités puisqu'on a des activités qui sont faites à la polyclinique, d'autres qui ne sont pas faites au centre hospitalier. Donc il y a un panel de spécialités pour chaque besoin auprès des Nazériens et de leur région, que ça va jusqu'à de la Turballe, même également le Sud-Loire.
1: Et on parle souvent de sous-effectif dans le milieu médical. Est-ce que vous rencontrez cette difficulté à la polyclinique ?
2: Tout à fait. Et c'est bien tout le thème d'actualité de cette semaine, puisqu'on a fait toute une campagne de recrutement, puisqu'il nous manque du personnel soignant. Donc on entend par là infirmier et aide-soignant. Et à Saint-Nazaire, effectivement, sur le bassin, même s'il y a une école d'infirmiers et d'aide-soignants, il nous manque du personnel. Et donc on a fait toute une campagne de recrutement et on fait un job dating là demain le 4 juin à la plage de Monsieur Hulot à Saint-Marc, justement pour échanger avec des personnes soignants, infirmiers et soignants qui chercheraient un emploi, qui se posent des questions, soit parce que ce sont des futurs jeunes diplômés, soit parce qu'ils sont en poste et qu'ils ont envie de changer.
1: Pourquoi vous direz que c'est compliqué de recruter dans le secteur médical ? Est-ce qu'il y a une baisse de motivation, d'envie d'aller vers ce domaine-là ?
2: Alors, il manque en fait de personnes qui vont dans les filières. Clairement, il n'y a pas assez d'étudiants dans les filières infirmiers et soignants par rapport à nos demandes. C'est aussi un secteur qui n'est pas simple pour le personnel paramédical. Tout le monde n'a pas, entre guillemets, ce qu'on peut appeler la vocation. Mais c'est un métier passionnant parce que c'est un métier qui donne du sens à ce que l'on fait. Après, la difficulté, c'est qu'il y a des horaires complexes puisque un établissement de santé, il est ouvert 7-7, 7 jours sur 7, 24 heures sur 24. Et ça, c'est pas toujours facile. On peut travailler deux jours ou deux nuits. Bah, des horaires décalés comme ça, c'est pas toujours facile de recruter des gens intéressés par ça.
1: Pour mieux comprendre les enjeux et le métier de soignant, j'ai eu la chance de pouvoir interroger rapidement une soignante de la Polyclinique de l'Europe.
4: Nina Frasca-Poussard, je suis cadre de santé sur le service de médecine polyvalente et de cardiologie.
1: Qu'est-ce qui vous a donné envie de devenir soignante ?
4: Alors ça, c'est une longue histoire, puisque j'ai eu une première carrière et qu'effectivement, j'ai fait une reconversion et j'ai repassé mon diplôme d'infirmière. Une carrière dans le commerce marketing parce que donc moi mes motivations étaient le prendre soin, le sentiment aussi d'utilité.
1: Et qu'est-ce que vous aimez le plus dans votre métier ?
4: La relation avec le patient et avec les équipes. J'aime beaucoup le travail d'équipe aussi.
1: Et quelle est la plus grande difficulté aussi de ce métier ?
4: Alors moi à mon niveau je suis quand même cadre de santé, trouver des professionnels qui croient encore au métier.
1: Et quelle est aujourd'hui la réalité du terrain hospitalier qu'on ne voit pas de l'extérieur ?
4: Tout est un jeu de coordination.
1: Ouais.
4: On est sur un fil tous les jours. Voilà, il faut retomber sur nos pattes pour que justement le patient n'attende pas, qu'on y reçoive des soins de qualité.
1: Et dernière question pour le job dating. Mm-hmm. Quelle qualité faudrait-il pour exercer votre métier ?
4: Optimiste.
1: Merci beaucoup.
4: Merci à vous.
1: Je redonne la parole à Céline Dussous et Valérie Hélin.
5: Donc vous faites un job dating ce jeudi 4 juin. Mmh. Quelles sont vos attentes ?
2: C'est un objectif déjà de communication, de dire qu'à la polyclinique, on recrute. Le fait de le faire en extérieur, c'est une nouveauté pour nous et on avait envie de le faire à proximité de l'établissement. On a la chance d'avoir des plages. Là, du coup, effectivement, on le fait sur la plage de Monsieur Hulot parce qu'on se dit que peut-être une personne aura plus de facilité à venir nous voir dans un lieu neutre plutôt que dans l'établissement et sur un lieu plutôt convivial, dans un cadre agréable. L'objectif pour nous, c'est se faire connaître, expliquer les métiers que l'on recherche et c'est pour ça qu'en appui, on a fait des campagnes de recrutement, on a fait des campagnes de communication et on a un site web qui liste l'ensemble de nos postes. Là, c'est plutôt pour une personne de venir déposer son CV, poser des questions si elle le souhaite dans un cadre plutôt informel et c'est plutôt une nouveauté, ce qu'on trouve plutôt intéressant. Et lors du job dating, en fait, on a plusieurs métiers qui seront présents. On a à la fois des personnes du soin, du bloc, des RH, de la com. Donc l'idée, c'est qu'en fonction des personnes qui vont venir, finalement, ils pourront avoir accès facilement à plusieurs intervenants avec des métiers différents.
1: Merci à tous et à toutes d'avoir suivi ce reportage sur la Polyclinique de l'Europe à Saint-Nazaire. Celle-ci organise donc un job dating ce jeudi 4 juin à partir de 16h pour ceux qui veulent se renseigner sur les offres d'emploi. Pour les plus jeunes, la Polyclinique organise d'autres événements tels que Ma Clinique est Fantastique dans les établissements Aristide Briand et Sainte-Anne pour découvrir les métiers du domaine médical. Je vous souhaite une bonne journée et à bientôt.
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1: Bayjump Saint-Nazaire devrait ouvrir ses portes dans les prochaines semaines. Cette structure d'agrobranche au sein d'une base sous-marine est unique en France. Nous avons rencontré Roméo, responsable adjoint, avec Noaman Simlani.
2: Alors Roméo, je serai du coup adjoint responsable sur Bayjump, le nouveau parc du coup, qui va ouvrir dans la base navale.
3: Quel a été ton parcours jusqu'ici, en tout cas pour devenir adjoint gérant d'un Bayjump à Saint-Nazaire?
2: Alors j'ai travaillé pendant 2 ans dans le Finistère Nord dans un acrobranche, dans un écoparc, au début en tant que simple opérateur, et puis au bout de 2 ans j'ai fini en tant que gérant de jour, donc je gérais le parc la journée. J'ai fini par arrêter et on m'a proposé ce poste à Bayjump.
3: Du coup ça a été construit par les Allemands, si je dis pas de bêtises, pendant la Seconde Guerre mondiale. Ça a été beaucoup fait de béton armé. J'imagine que ça a rendu les travaux difficiles.
2: Alors notamment pour percer, oui, ça a été un peu compliqué pour les équipes de cordistes qui sont juste derrière nous, ça a été un peu compliqué. Après bon bah voilà, maintenant le matériel nous permet de quand même percer à travers ces bétons comme ça. Mais oui, ça a pris un peu plus de temps que juste dans une forêt classique, c'est sûr, oui.
3: Dans ce genre de concept, on fait appel à combien d'ingénieurs à peu près?
2: Le nombre d'ingénieurs, c'est une très bonne question. Là l'équipe de construction en tout cas, ils étaient au total, je pense, une bonne quinzaine sur le projet. Pas forcément tous en même temps. Là, aujourd'hui, ils sont 3 ou 4. Mais sur le total, je pense qu'ils étaient bien, ouais, une bonne quinzaine au moins. Ouais.
3: Donc, forcément, le lieu, comme je disais, est chargé d'histoire avec la construction des Allemands. J'ai vu qu'il y avait des affiches justement pour rappeler justement ce lieu historique. Est-ce que vous allez justement lier un petit peu le sport à la culture pour les jeunes qui vont découvrir ce parc?
2: Alors, vu qu'on est juste à côté du musée, de toute façon, ça va se faire assez naturellement puisque les gens vont venir voir du coup le musée ou Bayjump. Et naturellement, en fait, ça va se faire. Et nous, enfin, c'est pas forcément notre rôle d'en parler à nous, de développer sur ce sujet-là. Mais après, oui, ça reste quand même important, un monument important. Ouais.
3: Outre les parcours, il y a 5 parcours, si je dis pas de bêtises. J'ai vu sur le site qu'il devait y avoir un filet de 200 mètres carrés qui n'est pas encore installé. Jusqu'à combien de personnes vous pouvez accueillir justement sur ce filet qui va être bientôt installé?
2: Alors là, le filet, ça y est, il est en train d'être fini, là, le filet. Au total, donc 200 mètres carrés, ça laisse quand même pas mal d'espace. Je pense qu'on peut accueillir facilement une cinquantaine d'enfants, très facilement, je pense. Donc on va partir à peu près là-dessus pour le moment.
3: Et niveau sécurité, c'est comment?
2: Alors, on a vu, niveau sécurité, nous, on sera de toute façon juste en dessous du filet. Donc, du coup, on aura au quotidien, enfin, continuellement un point de vue dessus. Donc, si jamais il y a le moindre problème, on en a vraiment juste pour quelques secondes à monter pour venir aider les enfants. Les parcours vont être en partie au-dessus de l'eau par endroit, okay. Mais le filet sera vraiment au-dessus de l'accueil et du coup, vraiment au-dessus du béton et pas du tout au-dessus de l'eau. Ouais.
3: Ok. L'ouverture devait se faire le 14 mai, comme écrit sur le site. Malheureusement, c'est pas encore ouvert. Il y a eu un petit retard sur justement les travaux.
2: Ouais, les travaux ont pris un peu plus de temps que prévu, notamment au niveau des délais de livraison et tout ce genre de problèmes. Ça peut vite prendre du retard. Pour le moment, on espère pouvoir ouvrir début juin. On n'a pas encore de date précise à donner, mais début juin, on espérait pouvoir ouvrir.
1: C'est quand même hyper original, si je me trompe pas, vous êtes les premiers à faire ça en France et même dans le monde. Comment vous est venue cette idée de faire un acrobranche dans une base sous-marine?
2: Alors ça vient des deux gérants, donc Morgane et Aurel, qui ont 2 entreprises chacun, donc Arboricord et Arbotopia, qui ont des parcs un peu partout en France et à l'étranger. Ils ont eu une superbe opportunité pour monter ce parc-là.
3: Si ça marche bien, est-ce que vous comptez augmenter justement la taille de ce parc dans la mesure du possible, hein, évidemment?
2: Alors dans la mesure du possible, dans l'idée, pourquoi pas, ça pourrait être intéressant à faire. Après, là on est sur une première ouverture, donc on va déjà rester sur cette base-là, je pense, pour quelques années. Et après, à terme, on est quand même assez limité en termes d'espace quand même pour pouvoir agrandir, et on aimerait faire en sorte que ça reste quand même un parc assez familial et pas trop dans l'esprit compétitif, on va dire. Donc pour le moment, ça va rester comme ça.
3: À partir de quel âge on peut venir dans ce parc?
2: Alors c'est pour tous les âges. Après, monter sur les parcours, ça se fera à partir de 6-7 ans à peu près, pour pouvoir mettre un baudrier, parce que le système de sécurité est notamment pour les plus petits, c'est compliqué à prendre en main. mais on aura quand même, comme on disait tout à l'heure, l'arbre au filet, le grand filet, et on aura aussi un parcours pour les plus petits, même pas un mètre du sol, où là, pour le coup, il n'y aura pas besoin d'équipement de sécurité, et les parents pourront circuler autour pour les aider.
3: Est-ce que vous êtes fier du projet, de faire partie de ce projet en tout cas ?
2: Carrément, c'est un projet que je trouve hyper intéressant, qui pourrait se développer dans énormément de villes côtières où il y a énormément de bases qui sont parfois à l'abandon et pas du tout utilisées. Donc oui, carrément, et puis en espérant que ce projet-là se développe à l'échelle nationale, voire internationale.
3: Il y aura également un service de restauration. J'imagine que vous allez proposer des produits locaux.
2: Oui, il y aura des produits locaux. Là, c'est encore en pourparler, donc j'aurai pas encore de nom à donner, mais c'est encore en pourparler. Mais oui, on aura des produits locaux et puis on aura de la restauration et des boissons aussi. Du coup.
1: Pour rappel, le site ouvrira ses portes à partir de début juin pour les grands et les petits sur la base navale de Saint-Nazaire.
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27: Bonjour à tous, nous nous retrouvons sur l'émission La Tribu sur la chaîne 106.9. Je suis accompagné de Nathan à la technique et de tous les autres. Un salut collectif s'il vous plaît.
28: Salut.
27: Aujourd'hui, dans cette émission, c'est une émission libre. Chacun a choisi un sujet à vous partager. Ça peut aller de la calvitie à l'alopécie, à peut-on mourir d'amour, tout ce que vous voudrez. Et ce sera Adela qui commencera.
29: Et oui, avec Jacques, nous allons vous parler d'un fait divers, surtout de la disparition de Liana qui s'est déroulée le 29 mai. Elle a été retrouvée ce jeudi 4 juin, morte dans un silo agricole. Les causes de sa mort n'ont pas été encore déterminées par les enquêteurs, a annoncé le procureur de la République d'Agen.
30: Le principal suspect se prénomme Jérôme B. Il a été mis en examen pour enlèvement et séquestration sur mineur. Il avait déjà été ciblé par une plainte pour viol sur mineur en janvier 2022, classé sans suite par manque d'éléments. Il y eut par la suite une nouvelle plainte pour des faits similaires en août 2025.
29: Est-ce que vous étiez au courant de ce fait divers ?
31: Oui.
32: Oui, j'en avais entendu parler à la radio.
27: Oui, sur TF1.
31: Moi, j'en ai entendu parler partout parce que depuis que le corps a été retrouvé, il y avait beaucoup de gens, même...

0: Déjà, ça devait être un avertissement pour la police, pour les autorités.
1: Et ça révèle plein de problématiques en France. Par exemple, le trop grand afflux de plaintes qui cause beaucoup de sans-suite.
0: Oui.
2: Juste, c'est quoi un studio agricole? Je sais pas ce que c'est.
3: C'est une sorte de grande réserve. Enfin, c'est pas le terme exact, mais c'est un
1: Une
3: grand
1: citerne.
3: conteneur. Oui, citerne, voilà. Qui contient la plupart du temps des graines.
1: Les grands.
4: La récolte quoi?
1: Il y en a beaucoup aux États-Unis.
3: Et est-ce que c'était la première fois que vous entendiez parler d'un fait divers de ce genre?
0: Non.
2: Non.
5: Non.
4: Non. Non, malheureusement. Parce
3: Ouais.
4: que je trouve ça inquiétant qu'il y en ait de plus en plus quand même.
0: Oui.
4: Il y a eu une affaire aussi avec un enfant qui a été perdu dans une forêt où je sais plus comment il s'appelle. Je crois qu'il s'appelait Émile, ouais.
3: Peut-être,
5: Ouais.
3: j'ai plus exactement, mais.
2: Oui, c'est le petit Émile.
4: Ouais, il a été retrouvé mort, je crois.
1: Ah bon?
2: Oui.
4: Ouais.
5: Ouais, c'est oui. Et il avait mis, ils avaient mis plus d'un an, je crois, à retrouver le corps. Enfin, ça avait été un grand mystère. Notamment, enfin, vu qu'il séjournait chez ses grands-parents et ici, il est parti. Enfin, c'est là. Enfin, voilà, il est parti.
3: Je crois après l'affaire, c'était les grands-parents justement qui avaient été.
5: Je crois que l'affaire n'est pas encore finie,
3: Oui, il y avait
5: mais
3: eu d'autres
5: effectivement, ils
3: personnes.
5: sont suspects. Enfin, bref, c'est.
3: Ouais. Compliqué. Et en tant qu'enfant, vous, ça vous alerte? Ça vous met mal ce genre de fait divers?
4: Bah ouais, je sais pas ce qui lui est arrivé, quoi. Je sais pas pourquoi il est parti.
1: Bah oui, parce qu'il y a énormément de cas de pédophilie, de séquestration mineure et de plein d'autres crimes de prédation en France. L'autre, le dirigeant, le responsable UNSS des Hauts-de-France, qui a été condamné à plusieurs reprises, mais qui a des petites peines et du sursis, alors que c'est un pédophile avéré, c'est quand même incroyable.
3: Les autres?
5: Ah ouais, d'autant plus que cette affaire, elle est aussi choquante, parce que techniquement, elle aurait pu potentiellement être évitée par le fait, justement, des antécédents du suspect. Et puis aussi, il y a quand même tout un sujet aussi autour, là c'est complètement différent, mais aussi sur le périscolaire et tout, notamment à Paris et tout.
0: Et comment les écoles font pour et les collèges font pour protéger que les élèves ne soient pas enlever ou l'État, parce que ça doit être l'État et les autorités qui doivent s'occuper pour ne pas enlever. Alors, je sais pas comment le formuler, mais il fallait qu'il soit arrêté.
3: Rien à rajouter?
4: Non.
3: Eh ben merci beaucoup.
1: Quelqu'un d'autre voudrait la parole pour parler de son sujet?
4: Moi, je veux bien. Je précise, c'est un fait divers aussi, mais il est, enfin, c'est un fait divers qu'on a bien tourné, voilà. Donc, des jeunes criblés de balles en pleine rue dans leur voiture, dans l'ascenseur de chez leur mère, des multiples fusillades au pistolet de balles en mousse de l'été 2020 aux Isards, ont marqué Toulouse au fer rouge.
2: Un affrontement sanglant entre deux équipes du quartier. Les pompiers sont intervenus, les gens du quartier étaient très affolés. Nous avons retrouvé les munitions, elles sont composées de mousse et de plastique, elles sont très dangereuses.
4: Voilà.
1: Ils sont morts.
4: Oui, enfin.
2: Il y en a quatre qui sont morts et sept qui étaient blessés.
4: Il y a une
2: En vrai.
4: constitution fragile. Voilà.
1: Ok.
2: En vrai, c'était des vraies balles, hein.
1: Des vraies balles. Ok. Ok,
0: Vous
1: ok.
0: avez quelque chose à dire à ce sujet?
6: Bah, Angèle, heureusement que c'était des vraies balles, parce que si c'était des balles en mousse, ce serait inquiétant.
1: Bah, il a pas dit que c'était des balles en mousse et en plastique.
4: Oui, mais enfin, en fait, c'était un fait divers qu'on a bien tourné, c'est-à-dire qu'on l'a rendu heureux, on va dire.
5: Vous avez changé la fin, quoi. Enfin, les
1: Ouais.
5: conséquences, quoi.
4: Ouais.
1: Ok.
3: Et pourquoi vous avez choisi ce fait divers-là?
4: Alors, parce que c'était un fait divers, on va dire, enfin, un peu flagrant, enfin.

0: pas flagrant, mais quand tu vois fusillade à Toulouse, c'est comme un peu incroyable, quoi.
1: Ça t'interpelle.
0: Ouais, bah du coup. Aussi, est-ce que vous savez pourquoi il y a eu cette fusillade?
2: Sûrement des guerres de territoire liées au crime en bande organisée
0: Ouais,
2: ou un truc
0: c'est
2: du genre.
0: ça, c'est deux, il y a, enfin, c'est deux équipes, enfin, équipes rivaux un peu de vendeurs de drogue qui voulaient un terrain propice à la vente de drogue, justement.
2: Ok.
3: Okay.
2: Bah, c'est courant en France. Il y a beaucoup de business d'armes, de deals de drogue, et tout ce quanti de ça.
3: Bah, je savais pas.
2: Même à Saint-Nazaire.
3: Oh ouais, vers la nuit, dans des endroits un peu sombres comme ça, il y a des trucs pas très légaux qui s'y déroulent.
2: Oh, même en plein jour.
1: Oui.
3: En plein jour aussi. Oh.
2: Quelqu'un d'autre voudrait prendre la parole pour nous parler de son sujet du jour. Pourquoi pas moi, Héloïse?
1: Bah, allons-y.
3: Je crois que c'est sur la calvitie.
1: Voilà, c'est ça. On va parler un petit peu. On va parler notamment de la perte des cheveux au sein de la société.
2: Chez les hommes comme chez les femmes.
1: C'est ça, qu'on appelle alopécie androgénétique ou la calvitie ou encore alopécie areata, plus connue sous le nom de pelade.
2: Ou encore l'alopécie totale.
1: Voilà, c'est ça.
3: Ça fait beaucoup de noms.
1: Ouais, on peut poser des visages, notamment là-dessus, des visages connus. Pour la pelade, il y a Jada Pinkett Smith. Pour l'alopécie totale, il y a Léandre.
2: Très très drôle, humoriste français.
1: Ouais, je sais pas si vous connaissez. Adéla, tu connais?
4: Oui. Oui.
2: Je suis fan.
4: J'aime bien son humour. Sympa.
5: Mais t'as la liste, vous voulez pas te faire chauve?
1: Alors. Rectification, pas chauve, mais
4: basket.
1: Ouais.
2: Basket. Mais pour en revenir à l'alopécie, ça touche 85% des hommes durant leur vie et 33% des femmes. Voilà. Et ça peut survenir dès l'âge de 20 ans. Et beaucoup de personnes sont complexées par la perte des cheveux. Ils la redoutent, ils la craignent, ils tentent par tous les moyens de la soigner.
1: Est-ce que vous avez peur de perdre vos cheveux?
5: Oui.
1: Ok.
3: Bah non, tous les persos puissants ont pas de cheveux. C'est vrai, Saitama et Dwayne Johnson, ils ont pas de cheveux.
2: C'est vrai.
5: Même, je pense que Macron, il a aussi une calvitie.
4: Tu veux être comme Macron?
5: Non, je veux pas être comme Macron.
2: Il y a une calvitie naissante, Macron.
1: Ouais.
3: Je suis pas si puissant par contre, Macron.
2: C'est quand même le plus puissant de la nation.
1: Ouais. Moi, est-ce que j'ai peur de perdre mes cheveux? Bah, non.
5: Sauf qu'il vous fera un
1: masque. En vrai, si. En vrai, si, totalement. Je sais pas pourquoi. C'est quand même beaucoup de nous, les cheveux. C'est sur notre visage. Et notre visage, c'est notre visage, quoi. C'est. C'est
3: la définition du visage.
1: Ouais, t'as vu. Non, c'est. Mais bon. Je pense que. Vas-y.
6: Ceci est un caractère à message informatif. N'hésitez pas à faire des pauses musicales, des fois.
5: Oui.
6: Pardon.
1: On va en faire une après. Quand on pleurera pour nos cheveux. Mais. Ouais, en vrai, j'ai peur de perdre mes cheveux. Mais c'est pas une peur qui me terrorise au quotidien, mais
2: t'es
1: c'est une appréhension. Oui, je suis encore jeune, mais mais ça peut démarrer vers 20 ans, quoi. Donc, ouais, j'y suis pas non plus si loin que ça.
5: Bah, moi, l'année prochaine, je vais avoir 20 ans, et si ça touche les femmes, je crains un peu.
2: Ça ne touche que 33% des
1: ouais,
2: femmes.
1: Ouais, ça.
2: Et dès 20 ans, c'est vraiment une petite partie des gens.
5: Bah, ma tante, elle a une calvitie, genre, elle perd ses cheveux.
2: Ah, oui. C'est terrible. Moi, je pense pas avoir. Si, j'ai peur de perdre mes cheveux, mais j'ai pas peur de les couper. Je pourrais me faire la boule à Z s'ils repoussent.
1: Oui.
2: C'est pas grave. Ouais. Mais qui ne repoussent jamais que des immondes. Non, pardon, que de magnifiques gaufres me poussent sur la tête. Je ne pourrais pas.
1: Je comprends, ouais.
2: D'autres personnes veulent s'exprimer sur la perte des cheveux.
3: En vrai, il y a des personnes où ça leur va bien, la boule à Z.
1: Oui.
2: Mais la calvitie ou la boule à Z ?
0: C'est pas la même chose.
3: Bah, en vrai, les profs un peu âgés, ça leur va bien, la calvitie.
5: Et comme ça, on va perdre nos auditeurs.
6: Du coup, Néo, si tu veux ne pas devenir prof âgé, tu risquerais de perdre tes cheveux. Si on suit ta logique.
3: Bon bah je m'excuse à tous les profs âgés.
2: Oui, parce qu'il y a beaucoup de personnes qui se font la boule à Z car elles sont complexées de leur calvitie.
1: Oui.
2: Personne d'autre.
1: Nathan, peut-être sur la calvitie.
3: C'est un peu problématique ce sujet.
2: Ah oui. Non, je pense qu'il faut le traiter, il faut mettre des mots dessus, car ça touche une très très grande partie de la population.
1: Mmh.
2: Et c'est un grand débat, parce qu'on met beaucoup d'efforts à soigner la calvitie, alors qu'en vrai, ne faudrait-il pas plutôt l'accepter ?
1: Ouais, c'est une vraie question. Est-ce qu'on doit faire en sorte de ne pas avoir de calvitie ou alors on assume total ?
2: Elle est immuable.
1: Hein ?
2: Elle est immuable, pour une grande partie des gens.
0: Immuable.
2: Ça veut dire qu'elle va forcément arriver.
1: Ah, oui, ouais. Donc, tu serais plutôt du parti de laisser...
2: Ah non, mais moi, je suis peut-être dans le déni total, mais je ne pense que je n'aurai jamais la calvitie.
1: Bah,
4: jamais dire jamais. Hein.
1: Ouais, moi aussi, je pense.
2: Vous venez de le dire, pourtant.
6: Vous pensez ou vous espérez?
1: Bah, on espère. Moi, j'espère.
2: Non, tu n'auras pas le risque.
1: Non, je n'aurai pas de calvitie.
6: Voilà.
1: Jacques, Angèle, vous avez un petit avis?
7: Perso, j'aimerais juste pas trop en avoir. Ouais, ce serait déjà bien.
1: Ouais.
0: Après, ça dépend de comment on évolue aussi. Hein. Par exemple, c'est que là, tout de suite, on se dit, c'est pas de. Enfin, moi, par exemple, comme j'ai encore un visage d'enfant, je me dis, je pense pas encore à ça, mais ça se trouve. Quand on est adulte, ça nous ira bien. Enfin,
1: ouais.
0: Ça peut changer aussi.
2: Ou au pire, on se fait un stock de cheveux.
5: Et on peut les transformer en perruque.
3: Mm. Ouais, ça marche aussi.
0: Bah, on peut faire une petite pause musicale.
5: Oui.
0: Une
5: petite
2: pause musicale.
0: C'est parti.

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2: Nous sommes de retour sur l'émission La Tribu et nous continuons les émissions libres aujourd'hui avec Andrea.
3: Oui, et je vais vous parler de la mort de Bernadette Chirac et comment on peut mourir d'amour. Petite présentation, elle est morte le 5 juin 2026. Bernadette Chirac était une femme politique et l'épouse de Jacques Chirac. Elle était la première dame lorsqu'il est devenu président de Zidane et son décès a été annoncé par sa fille Claude Chirac ce samedi à l'AFP. Elle avait 93 ans. C'est elle qui a fondé aussi l'opération Pièce Jaune parce qu'elle présidait en 1989 la fondation des hôpitaux pour collecter des fonds pour améliorer les conditions d'hospitalisation des jeunes. Et lorsque en 2018 son mari il est décédé, elle est devenue veuve, ce qui prouve qu'on peut mourir d'amour parce que on souffre et la souffrance a créé du stress. Je ne sais pas comment l'expliquer parce que je ne connais pas le nom de... comment expliquer le syndrome de cœur brisé. Oui, c'est la souffrance.
1: Ouais, c'est ça.
3: Genre, ça crée des hormones de stress et le stress, ça cause des problèmes de santé, ce qui peuvent être la cause de mort. C'est aussi la cause de mort de l'autrice de Persepolis. Comment elle s'appelle ?
4: Marjane Satrapi.
3: Merci. qui est aussi morte de tristesse à 56 ans.
2: À peine un an après la mort de son mari.
3: Oui. Ce qui prouve qu'on peut mourir de tristesse.
2: Oui, ouais, je crois que c'est prouvé scientifiquement aussi.
3: Oui. Mais je pense que c'est représenté aussi dans là-haut.
2: Ah oui. Ouais. Disney.
1: Oui, voilà.
3: Oui, ouais. Oui. C'est une théorie qui dit que après la mort de la vieille dans là-haut, tout ce qui se passe pour le personnage principal Carl, c'est juste sa vie après la mort.
2: Ok. Ouais.
3: Est-ce que vous pouvez vous exprimer?
4: Et qui savait que Bernadette Chirac était morte déjà?
2: Pas moi.
5: Pas moi.
2: Je m'intéresse pas au Chirac.
5: Je savais pas qui c'était Bernadette Chirac.
1: Moi j'avais vu dans. Enfin j'avais entendu à la radio ce matin. Pardon, je parle pas proche de mon micro. Et moi voilà, c'est tout. Mais après, c'est pas un personnage que je connaissais vraiment. J'avais vu le film.
3: Moi aussi.
1: Ouais, je crois qu'on était allés.
3: Je crois qu'on était allés avec la radio.
1: Ouais.
2: Un film sur Bernadette Chirac.
1: C'est ça.
3: Oui.
1: Ouais, une sorte de biopic à moitié. Oui. Elle était interprétée par Catherine Deneuve. Et donc, oui, je m'en rappelle, mais vaguement. Donc, je connais pas très bien le personnage, quoi. Mais...
3: Okay. Moi non plus, c'est juste j'ai écrit des grandes choses, des trucs qu'elle a fait, qu'elle sera une grande figure de la politique française, c'est tout, mais sans connaître beaucoup son passé.
2: Elle a eu quel poste, députée, sénatrice?
3: C'est conseillère à Saint-Laurent et peut-être députée.
2: Ok. Durant, pendant ou avant ou après le mandat de son mari? Vous savez
3: pas. Je pense que le mandat de son mari, parce qu'il fallait un Chirac, il est à Corrèze.
2: Okay.
3: C'est ce qu'elle a dit dans des interviews.
2: Ok, ok. Je suis quand même de la team François.
5: Juste, c'est quoi Persepolis?
2: C'est un film. Tu veux répondre, Andréa?
3: C'est un film, mais c'est pas aussi un livre.
4: Non, à la base, c'est une BD autobiographique et c'est une adaptation en film aussi.
5: Ok.
4: De la vie de Marjane Satrapi et de comment elle a échappé au régime d'Iran.
2: Ouais, de sa vie à Vienne, de son retour en Iran, de sa vie en France, toute sa vie.
3: Et l'année dernière, son mari l'est décédé, donc ça a été de la peine pour l'autrice, ce qui a amené à sa mort.
2: Persepolis, le pire cauchemar de Leria Toya. Quelqu'un d'autre voudrait dire quelque chose? Non.
1: Non.
2: Il reste quelqu'un à passer?
5: Oui, à nous.
2: Bah, c'est à Nina et Néo, maintenant.
0: Nous, on a fait des recherches sur la cuisine moléculaire, qui est une cuisine quand même étonnante.
5: Donc, la cuisine moléculaire mélange la science et l'art pour créer des recettes étonnantes. Vous en pensez quoi de cette méthode de cuisine?
0: C'est, par exemple, il y a une technique en cuisine moléculaire. C'est la sphérification avec alginate de sodium. C'est une technique qui est utilisée pour faire des sphères avec une fine membrane de gélatine. Et l'alginate de sodium, c'est un composé extrait d'algues brunes qui réagit avec le calcium pour former un gel. Sur internet, quand on a regardé des images, il y avait une image où c'était une grande sphère avec dedans des sphères de couleurs. Il y avait une sphère bleue, une sphère violette, une sphère verte. Et on s'est dit, mais comment ils peuvent créer du bleu avec des aliments, du bleu, du violet, toutes ces couleurs avec des aliments? C'était bizarre.
2: J'en avais déjà entendu parler, c'était il y a des années, la première fois sur une vidéo de trash. Et plus tard, c'était sur un réseau social, je sais plus lequel, j'avais vu un chinois qui faisait de la nourriture moléculaire transparente, mais il faisait tout, des bananes, tout transparent grâce à.
3: Et on peut manger tout moléculaire. Ça
2: Oui.
5: Oui, ça se mange.
2: Et je crois même qu'il y avait soi-disant le goût. J'ai jamais goûté, mais bon.
5: J'ai un livre de recettes moléculaires chez moi.
6: Ah bon?
5: Ouais.
6: Ah bon, c'est facile à faire?
5: Jamais testé, mais j'ai vu vite fait les ingrédients. Il y a juste des manipulations un peu techniques à faire, mais après c'est bon, ça n'a pas l'air si compliqué que ça.
0: Il y a des ingrédients bizarres?
5: Il y a genre de la gélatine, des poudres suspectes. Enfin non, rien de... tout est légal, mais c'est des espèces de poudre qui fait des trucs genre agar-agar ou des trucs comme ça. Enfin, c'est assez spécial.
2: Ok. Quelqu'un a quelque chose à rajouter sur la nourriture moléculaire?
3: Je pense que c'est quelque chose d'intéressant, comme on peut mélanger la science et la cuisine pour créer de la nourriture.
0: Est-ce que si juste on vous avait dit nourriture, cuisine moléculaire, vous auriez dit quoi?
1: C'est quoi?
2: Où va le monde? C'est quoi toutes ces bêtises?
0: Oula.
1: Je suis en train de réfléchir, mais... moléculaire, moi ça fait penser à de la physique, des trucs comme ça. Mais en même temps, quand vous en parlez, ça a l'air si précis et si technique que ça s'en rapproche un peu, je trouve.
2: C'est un peu pas, c'est pas plus de la chimie plutôt?
1: Oui, bon, physique-chimie quoi.
0: Dans les infos qu'on a trouvées sur internet, il y a marqué que c'est une compréhension approfondie des processus physico-chimiques.
1: Ouais.
5: Oh, compliqué.
3: Un peu la cuisine, c'est de la chimie parce que quand on mélange des trucs, il y a des produits, des réactions qui donne ce produit.
2: Okay.
5: Ouais, je suis d'accord.
6: Après, du coup, je pense pas qu'on fera de la cuisine moléculaire chez nous. Hein.
3: Non.
5: Non, en vrai, c'est possible. Il y a juste des ingrédients qu'on a un peu compliqué à se procurer, mais sinon, après, ça, c'est que des trucs qu'on peut trouver au supermarché, quoi.
2: Peut-être dans 4000 ans, quand on aura épuisé toutes les ressources sur Terre.
5: Qui veut des chips d'insectes?
2: Pourquoi pas? C'est très bon, les insectes.
5: Ah, t'as déjà goûté?
6: Ouais, moi aussi.
2: C'est comme les chips.
6: Ouais. Moi, j'ai goûté des petites verres, ça a le même goût.
2: Excellent. Moi, j'étais plus chenille.
5: Je suis végétarien, donc je sais pas si je peux en manger.
2: Ah, des coccinelles. Tu peux.
5: Ok.
2: Ce sera tout.
1: Okay. Je pense, est-ce que quelqu'un va rajouter quelque chose?
5: Vous pensez que vous serez capable, vous, de manger de la cuisine moléculaire?
0: Si vous voyez par exemple des spaghettis transparentes, vous seriez capable de les manger?
3: Je sais pas.
2: Goûter, oui, pour, pourquoi pas. On n'a qu'une vie, one life. Mais quotidiennement, non.
3: Non.
5: En vrai, il y a des trucs qui ont l'air bons. J'ai vu, il y a des espèces de cubes de gélatine rouge. Enfin, c'est bizarre dit comme ça, mais en vrai, ça a l'air marrant dans des espèces de trucs un peu. Des espèces de fêtes ou des trucs comme ça, quoi. Genre manger en plat comme ça. Ah tiens, je vais manger ça ce midi. Enfin, je sais pas, je m'imagine moins voir ça, quoi.
6: Après, ça dépend du goût que ça a aussi. Hein. C'est meilleur que les spaghettis de base.
0: Je sais pas s'il y a énormément de choses qui sont meilleures que les spaghettis de base. Bah, ça dépend avec quoi c'est fait.
6: Si, il est meilleur.
0: De quoi?
6: Spaghettis carbonara.
2: Je pense franchement que les Italiens n'ont jamais atteint le niveau des Chinois en termes de pâtes.
5: Ouais, on est d'accord. Les pâtes de riz, c'est quand même quelque chose.
2: Et même les nouilles.
5: Ouais. Enfin, ça, je crois, les nouilles. C'est pas des pâtes de riz. Oh, j'apprends des choses.
2: Je n'en sais rien.
5: Ouais, faudra regarder.
4: C'est compliqué.
2: Quelqu'un d'autre?
3: Non.
2: Bon, c'est à tout, Nathan.
3: Oui, Nathan.
6: Ah, pardon. Vous voulez faire une pause musicale?
2: Oui, pourquoi pas. Et après, ce sera à la fin?
6: Ou alors on arrête l'émission maintenant.
1: Ouais, oui. On va arrêter là.
5: Ouais.
1: Et ben, c'est la fin de l'émission.
2: C'est la fin de l'émission. Au revoir collectif.
5: Au revoir. Au revoir. Au revoir.

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mesdames, messieurs, j'espère qu'en écoutant ce beau disque, vous ne vous êtes pas ennuyés. Je l'espère. Je dis de ce beau disque parce qu'il a été enregistré par des techniciens vraiment consciencieux.

0: ça certainement. On ne peut pas douter d'une chose évidente, et ça c'est évident, car je voulais ne pas m'abandonner comme un simple rêveur.
1: De quoi parles-tu, mon chéri?
0: Du bonheur.
1: Parle du bonheur.
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1: Voyez-vous ça.
0: Je suis un peu comme un forçat qui parlerait de liberté, et je voudrais en vérité parler avec plus d'éloquence de ma nouvelle connaissance, mais je ne trouve rien sinon que c'est bien ça. Oui, c'est ça le bonheur, voilà, je suis fixé. Je sais enfin pourquoi, sur cette terre un jour on m'a placé. Maintenant tout va bien. Je sais enfin pourquoi, mon amour, je suis né. Je suis né pour aimer, pour t'aimer, c'est certain. Du matin jusqu'au soir et du soir au matin.
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29: Bonjour et bienvenue dans La Tribu pour cette première de ton émission, de ta nouvelle émission culturelle de La Tribu, Cultive-toi si tu peux. Donc aujourd'hui, je crois qu'on est plutôt sur une émission littéraire. Pas forcément, c'est pas forcément à chaque fois, parce qu'ici on parle de livres, de films, d'à peu près tout, de théâtre et d'actu sur la culture. Donc aujourd'hui, je suis en compagnie d'Amy.
30: Bonjour.
29: Salut Amy.
30: Salut.
29: Qu'est-ce que tu as à nous proposer aujourd'hui?
30: Je vais vous proposer le livre Ginette Koulinka, survivante du camp de Birkenau.
29: Super. Je suis aussi en compagnie de Mao.
31: Salut.
29: Pardon. Ça va Mao?
31: Oui, et toi?
29: Ça va très bien. Qu'est-ce que tu vas nous présenter?
31: Un livre aussi, Letter Never Sent.
29: Super. Eh bien, moi, je vais vous parler de la censure des livres aux États-Unis et plus particulièrement dans les écoles. Eh bien, du coup, on va commencer par le livre de Mao. Et du coup, je vais te laisser présenter ton livre.
31: Merci. Donc, je vais vous présenter un livre que j'ai reçu il y a 3 semaines. Ce livre n'est pas un livre comme les autres. Il ne se lit pas, il se complète. Donc, il s'appelle « Letter Never Sent », écrit par Virginie Fratelli. Ce livre sert à écrire des lettres pour sa famille, ses amis ou une personne décédée, etc. Ces lettres que vous écrivez ne seront jamais données. Vous pouvez donc écrire des choses que vous n'auriez jamais dites. Vous pouvez aussi écrire des lettres à des personnes qui vous ont blessé ou à vos défauts. Vous pourrez ensuite mieux les comprendre et peut-être les accepter. Cela vous enlèvera un poids et vous aidera à vous sentir léger. Les seuls points négatifs que je dirais sont que les pages ne se déchirent pas et qu'il n'y a pas beaucoup d'espace pour écrire. Mais rien ne vous empêche de prendre d'autres feuilles pour écrire, d'autres lettres sur des sujets qui ne sont pas présents dans le livre ou ceux qui y sont déjà, mais que vous n'avez pas eu la chance d'écrire tout ce que vous vouliez. C'est un livre très créatif qui vous aide à développer votre créativité et aussi à vous libérer. J'ai commencé à écrire une lettre pour mon chat qui compte beaucoup pour moi. Ça m'a permis de me détendre après une mauvaise journée et d'exprimer mes émotions. Après avoir écrit cette lettre, je me suis sentie détendue et libérée. J'ai découvert ce livre dans une vidéo sur un réseau social et ce livre m'a tout de suite passionnée et j'ai voulu en savoir plus. Je vous le recommande si vous aussi vous êtes une personne qui réfléchit beaucoup et garde beaucoup de choses en tête.
29: Trop bien. Moi, j'avais juste une question. Ça, il se présente comment, le livre? C'est juste des pages blanches? Il y a quoi? Il y a des trucs marqués dessus?
31: Alors, oui, c'est des pages blanches, mais il y a écrit au-dessus, par exemple, ce que vous vouliez dire à votre défaut, ce que vous vouliez dire à vos qualités. Mmh. Voilà.
29: C'est un peu un truc à compléter,
31: oui,
29: au final.
31: C'est ça.
29: Moi, ça m'intéresse. Hein. Ça, tu peux le trouver dans certains magasins ou plus en ligne?
31: C'est plus en ligne, mais c'est aussi dans des magasins.
29: Trop bien.
31: Ouais.
29: T'en penses quoi, toi, Amy?
30: C'est trop bien. J'adore le concept. Oh, je sais pas parler. Le concept. J'adore.
29: Pardon. Désolée, vie d'entorse sidérale. Et je pense qu'on va pouvoir faire une petite pause musicale. Donc, du coup, on vous retrouve tout de suite dans la tribu. Et en attendant, on a Lonely Boy des Black Keys.

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1: Toujours dans la tribu pour Cultive-toi si tu peux, la première, toujours une émission culturelle. On a Mao qui nous a parlé du coup de son livre...
2: Oui, Letter Never Sent.
1: Voilà. Et du coup maintenant, bah, on va laisser Amy présenter son livre. Je te laisse.
3: Du coup, je vais vous parler du livre Ginette Konlaka, survivante du camp de Birkenau. À 19 ans, Ginette, son père, son frère et son neveu sont arrêtés en mars 1944. Déportée au camp de concentration Auschwitz-Birkenau, elle est la seule à survivre malgré toute la souffrance. Des années après, Ginette a choisi de témoigner dans les établissements scolaires pour montrer où peut mener la haine.
1: Trop bien. Tu l'as découvert comment, ce livre ?
3: Oui, bah du coup, je l'ai découvert l'année dernière parce que j'avais dû le lire pour le collège. Et j'avais trouvé l'histoire vraiment trop passionnante. Et, enfin, elle est super triste, hein, mais je la trouvais vraiment super passionnante et trop, bah, trop bien, en fait.
1: T'as un passage préféré du livre, sans spoiler ?
3: Bah, en fait, non, parce que j'ai vraiment oublié. J'ai vraiment tout oublié, parce que du coup, bah, vu que c'était l'année dernière, c'était un peu quand même loin pour moi dans mon esprit, mais j'ai oublié. Mais c'était vraiment, il était vraiment super bien, et je le conseille pour tous ceux qui aiment l'histoire, ou même tous ceux qui aiment des témoignages sur la Seconde Guerre mondiale et tout ça.
1: Un peu une sorte d'autobiographie, au final.
3: Ouais, on peut dire ça. Ouais. Et elle raconte quand même l'histoire de sa famille, je crois. J'ai un peu oublié, du coup.
1: T'en as pensé quoi, toi, Mao?
2: Ouais, je trouve ça intéressant de savoir ce qui s'est passé. Ouais, c'est super.
1: Bah moi, j'avais jamais entendu parler de ce livre, parce que pourtant, j'ai fait le même rallye que toi, Amy, et je l'ai jamais vu passer, lui.
3: Non, mais c'est parce que, en fait, c'était l'année dernière, mais dans mon ancien collège.
1: Oh,
3: parce que j'ai eu deux collèges, du coup, c'est pour ça.
1: Super. Ça vous est déjà arrivé d'avoir de trouver comme ça des livres par rapport au collège ou par rapport à certaines activités que vous saurez pas aller voir forcément tout de suite?
2: Pas souvent, non. Jamais, je crois.
1: Ah ouais,
2: ouais, non.
1: C'est pas grave, hein.
2: Ouais. Et toi?
1: Moi, ouais, il y avait un livre que j'avais beaucoup aimé l'année dernière, que j'avais vu lors d'un rallye de lecture dans mon collège. C'était un livre qui s'appelait, je crois, La Cité de l'Ombre.
2: Ah oui, c'est vrai.
1: Et ça racontait l'histoire de deux enfants qui vivaient dans une cité qui était sous terre, sans savoir ce qu'il y avait au-dessus et tout ça.
2: Waouh.
1: Et ouais. C'était hyper intriguant, je trouvais. C'était excellent.
2: Ouais.
1: Toi, Amy, t'as eu d'autres découvertes?
3: Non, je crois pas, en vrai.
1: Ah ouais?
3: Attends, je réfléchis, parce que c'était il y a un... Bah, j'ai fait une découverte. Je sais plus comment il s'appelle, le livre. Ça parle d'un homme avec un chien. Enfin, c'est le livre...
1: Pour moi, ça, c'est Belle et Sébastien, mais bon.
3: Non,
2: je pense aussi.
3: Non, ça aurait pu, mais non, du coup. Et, bah, mais en fait, j'avais essayé de le lire, parce que du coup, c'était pour le rallye lecture aussi. Et vraiment, j'étais pas du tout accrochée, et je trouvais pas ouf, quoi.
1: Ah bah, ça arrive, hein.
3: En fait, le livre, il était trop dur à lire. Du coup, j'ai changé, et voilà.
1: Mais en fait, c'est cool, les rallyes, parce que ça te permet de comprendre les livres que tu peux aimer, que les genres de livres aussi que tu

0: T'aimes bien. Vous avez des genres de livres que vous aimez bien?
1: Moi j'aime bien les livres d'humour pour rigoler, c'est cool.
0: Toi, Amy?
2: Bah moi, c'est les livres sur l'histoire, hein.
0: Ah.
2: J'adore, c'est trop bien l'histoire.
0: Vous avez des livres en ce moment en cours que vous lisez?
1: Oui, j'ai un livre, ça s'appelle Alma, la voix de l'eau, et c'est pas mal.
0: Jamais
1: Il y a des
0: entendu parler.
1: rebondissements, ça
0: C'est
1: tient bien.
0: fou. Et toi, Amy?
2: Bah, du coup, en ce moment, on lit pas de livres en cours, mais je lis un livre, et le livre, c'est Simone Veil, une enfance dans la Shoah ou à la Shoah, je sais plus trop. Et vraiment, enfin, je suis vraiment au début, mais il est super intéressant. Elle raconte, bah, c'est pareil pour, en fait, c'est une autobiographie aussi, on peut dire ça, comme Ginette Colanca, il est vraiment trop bien. Voilà.
0: Cool. Non, moi je trouve
1: Parfait.
0: ça hyper intéressant les autobiographies. J'en lis pas beaucoup. Là, j'ai été forcée à en lire parce qu'en fait, je cherche quelque chose en particulier, un texte. Mais je trouve ça super intéressant de découvrir la vie de certaines personnes qui ont pu changer des choses et tout ça. Vous en
1: Ouais.
0: avez d'autres exemples? Les livres comme ça?
1: Non. Moi j'ai.
0: Ah.
1: Tu l'as aussi. La
0: Oui.
2: petite fille du. Je sais plus. Non, il n'y a pas train. Du Veldiv, je crois que c'est ça. C'est bah, surtout. Enfin, c'est toujours sur une histoire de guerre. Toujours la Seconde Guerre mondiale. Et vraiment, il est. Enfin, je n'ai pas du tout commencé. Hein, je suis vraiment. J'ai lu deux mots du livre. Mais je suis sûre qu'il va être bien et intéressant vu que c'est toujours une histoire vraie et sur la Seconde Guerre mondiale. Donc, ça peut être bien.
0: Moi, je l'ai lu et je l'ai trouvé super intéressant parce que moi, je l'ai trouvé par exemple au CDI de mon collège. Parce qu'en fait, je cherche en ce moment pas mal de livres du coup pour un texte. Et du coup, j'ai choisi celui-là et un autre livre sur une femme, Georges. Je vois.
2: George Sand.
0: George Sand. C'était une écrivaine du Moyen-Âge environ, on va dire ça, qui en fait,
2: Un peu
0: un peu
2: plus.
0: plus quand même, ouais, qui a
1: Moi
0: dû
1: aussi.
0: du coup changer de nom en prenant un nom plutôt masculin pour pouvoir écrire, car c'était pas, on pouvait pas à cette époque-là être femme et être écrivaine. Donc elle a dû changer de nom.
1: Merci. Je dormirai.
2: Elle s'habillait aussi comme les hommes, enfin mettait des
0: Oui.
2: pantalons quoi. Et
1: Ah.
2: c'est trop bien.
1: Elle est née à Paris le 1er juillet 1804 et morte à Noainvic le 8 juin 1876.
0: Oh, purée, Mao, tu fais comment pour inventer toutes ces infos?
1: Waouh!
2: Enfin,
1: Non, mais.
2: elle fait son
1: La
2: cerveau, c'est un
1: culture!
2: dictionnaire.
0: Bah, super, bah, rien d'autre à rajouter?
2: Non.
1: Non.
0: Et bah du coup, moi je vais vous parler du coup de la censure des livres aux États-Unis et plus particulièrement dans les écoles. Car aujourd'hui, et depuis 2023, plus de 10 000 livres ont été censurés dans les cursus scolaires américains. Par rapport à 2022, cette procédure de censure a augmenté de 200%. Des livres très connus, comme une version illustrée du journal d'Anne Frank, ont été interdits. La raison du bannissement de ce livre est notamment due à certains passages sur le corps et les premiers émois de la narratrice. Au Texas, un prof a été jusqu'au licenciement pour avoir étudié cette version du livre avec ses élèves. Mais malheureusement, le journal d'Anne Frank n'est pas un cas isolé, car aux États-Unis, c'est l'État de Floride qui a censuré plus de 4 561 livres en 2023-2024, ce qui en fait l'État le plus liberticide. D'ailleurs, derrière tous ces bannissements de livres, il y a aussi une question politique, car 44% d'entre eux parlent des différences de couleur et du racisme, et 49% parlent de l'orientation sexuelle et de l'identité des genres. Depuis 2021, il y a une association nommée PEN America, composée d'écrivains et d'écrivaines qui sont là pour la défense et la liberté d'expression, et recense systématiquement chaque censure de livres sur l'ensemble du territoire états-unien. Mais par exemple, à l'inverse, il existe une association de mamans américaines qui d'ailleurs porte plutôt mal son nom, car cette association s'appelle Moms for Liberty, et c'était à la base une association fondée en 2021 pour s'opposer aux masques dans les écoles, mais maintenant elle se spécialise pour appeler à la censure des livres dans les bibliothèques scolaires. Vous aviez déjà entendu parler de ces... Mince, pardon. De ces censures aux États-Unis?
2: Non.
0: Non?
1: Vite fait, mais je m'étais pas un... je m'étais pas ah, je
0: Informée?
1: sais, oui, voilà, c'est
0: Voilà.
1: ça.
0: Non, du coup, vous en pensez quoi, vous?
2: Ça m'énerve. Pourquoi, en fait? Parce que c'est, enfin, c'est tous les livres qu'ils vont censurer, c'est que des livres importants sur notre vie de maintenant, quoi. Enfin, c'est de l'histoire, comme bah, du coup pour le journal d'Anne Frank. Pareil pour les livres sur la sexualité ou les genres, c'est important quand même pour des enfants, adolescents ou je sais pas, de savoir la différence entre femme, homme et tout ça.
1: Ouais, c'est vrai.
0: Bah, c'est surtout en fait, pardon, tu veux dire un truc?
1: Non.
0: C'est surtout en fait, c'est des livres qui peuvent aussi permettre à certains jeunes d'en découvrir plus sur eux-mêmes aussi, parce que c'est des livres qui peuvent t'apprendre qu'il n'y a pas qu'une seule une seule version d'être dans la vie, qu'il y a plein de choses que tu peux faire, que tu peux être. Il y a aussi des, par exemple, les livres sur le racisme, c'est hyper important d'éduquer très jeune. Parce que bah, c'est même pas normal que des choses comme ça existent et je trouve ça genre impossible de pouvoir autant censurer des livres.
1: Mais c'est dans toutes les bibliothèques ou c'est que dans les collèges ou écoles?
0: Non, c'est aussi dans tout ce qui est les cursus scolaires. Parce qu'en fait, quand je dis les bibliothèques, c'est les bibliothèques scolaires. C'est par exemple nous, nos CDI.
1: Oui.
0: Bah, nous, ce qui est drôle, c'est que ça enlève la moitié des livres de nos CDI.
2: Vraiment. Ça laisse les mangas et tous les trucs
0: Reste les
2: dangereux.
0: romans d'aventure, c'est tout.
1: Ah.
0: Bon, bien. Et les encyclopédies.
2: Les dictionnaires.
1: Les manuels.
0: Ouais, non. Mais c'est vrai qu'en France, nous, je me suis pas trop informée sur si on a beaucoup de livres qui sont censurés autant que ça en France. Mais il me semble quand même que c'est moins. Enfin, on n'en parle pas, quoi.
2: C'est
0: Parce
2: même...
0: que je pense
2: Ouais.
0: que ça va.
1: Ouais. Mais on appelle plus ça de la liberté, du coup.
0: Ah bah non, on appelle ça un liberticide.
1: Ah.
0: C'est comme un... Oh, oh, pardon. En gros, c'est littéralement, on tue la liberté d'expression, de pouvoir lire ce qui nous importe et tout ça.
1: Ouais.
0: Parce que aussi, c'est pas les mêmes politiques aussi. C'est pour ça que je dis que ça a aussi une raison politique, c'est que c'est très mal vu déjà juste l'homosexualité ou la transidentité aux États-Unis. C'est quelque chose de très mal vu, et voire même à cause de certains dirigeants, quelque chose qui va peut-être être interdit. Enfin, pour la transidentité.
2: Mais du coup, pour les livres qui sont censurés comme bah, pour Anne Frank et tout ça, est-ce que du coup, pour les troisièmes, enfin, ils vont quand même travailler sur... Tu sais ou pas?
0: Alors, c'est la version illustrée, je rappelle.
2: Ah
0: C'est une
2: oui.
0: version
2: Bah oui,
0: illustrée.
2: parce qu'il y a les dessins, du coup. C'est
0: Parce
2: logique.
0: que... Mais sinon, le livre en soi n'est pas censuré dans les écoles, mais c'est vraiment une version censurée. C'est une version illustrée du livre qui a été censurée. Et c'est dommage parce que des fois, ça peut aider à certains élèves à s'accrocher à un livre. Parce que certains ne peuvent pas s'imaginer des scènes parce que. Certains ont pas d'image. Oh, j'allais dire un truc horrible. Certains ont juste du mal à visualiser des choses à travers la lecture. Et je trouve des fois que souvent, les livres illustrés, ça peut aider à certains à pouvoir. Non, mais parce que moi, ça m'arrive de lire un livre et de me dire, là, je comprends, je visualise pas ce qui se
1: Ouais.
0: passe. Je vois pas.
1: Mais pourquoi ils l'ont censuré le journal d'Anne Frank?
0: Parce qu'elle parle, parce qu'il y a des passages sur son corps et
1: Ah.
0: sur ses émois. J'ai pas la définition exacte de émoi, désolée, mais en gros. Pardon, désolée. Mais du coup, c'est plus. Je sais pas comment l'expliquer. Ouais, mais du coup, un prof est allé jusqu'au licenciement pour l'avoir fait étudier à ses élèves, quand même.
1: Oh, quand même. Ah. Alors, je vais refaire ma petite intelligence en fait. Alors, et moi? Ah, oui. Trouble qui naît de l'appréhension d'une émotion sensuelle. J'ai compris.
0: Bah, c'est en gros un trou. Ça dépend en fait, trouble. J'ai mal compris la définition moi-même. C'est un trou. Non, mais par rapport, je sais pas, à une émotion. À une émotion, c'est. On dit une émotion? Un sentiment sexuel, on va dire. Ou
1: Ah.
0: de...
1: Sensuel.
0: Sensuel, pardon. J'avais pas le mot, je le cherchais. Et du coup, bah, vous en pensez quoi des Moms for Liberty là?
2: Oh. Ils partaient d'un bon point et maintenant ils font n'importe quoi en fait. Enfin, bon, c'est vrai que enfin, ils étaient là du coup pour le masque en 2021.
0: Oui, en 2021, l'association a été fondée à la base pour supprimer les masques et aussi les vaccins, il me semble, anti-Covid dans les écoles. Mais du coup, ça a plutôt mal fini au final.
1: C'est pas les mamans de la liberté, du coup.
0: Ah bah non,
2: non, c'est sûr.
0: Ça porte très mal son nom.
1: Oui.
0: Bah, c'est dommage de voir des Oula, pardon. Je précise que c'est que des femmes parce que c'est littéralement une association de femmes. Mais il y a aussi beaucoup d'hommes hein, qui sont contre la plupart de ces livres. Mais je pense qu'il y a aussi des gens pour, qui seraient pour regagner ces livres dans les cursus. Mais c'est un peu dommage, du coup, d'avoir carrément des associations pour interdire des livres. Mais... Alors que maintenant, bah, en fait, les jeunes ont besoin d'avoir des choses sur lesquelles se référer. Parce qu'en fait, t'es jeune, tu te découvres. Tu sais pas encore qui... Là, dans cette, entre nous trois, je pense que personne ne sait exactement qui elle est. Enfin, qu'est-ce qu'on fera dans la vie. Qui on est vraiment au fond de nous. Ça part très philosophique, là. Mais en fait, c'est bien d'avoir des trucs pour nous découvrir. Enfin, pour découvrir qui on est.
1: Oui. Merci Adéla.
0: Merci, merci. Eh bien, c'est tout pour aujourd'hui. C'était Cultive-toi si tu peux avec Amy, Mao et Adéla. C'était du coup la première et vous pourrez découvrir cette émission toutes les deux semaines et on reviendra très bientôt pour avec de nouveaux. Livres, théâtre, films, musique, actu de culture, tout ça. Et donc on vous laisse avec Fugella, je sais pas, Fugia, des Fugees dans la tribu.

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12: Bonjour à toutes et à tous et bienvenue dans Cinémag. Aujourd'hui, je ne suis pas tout seul, je suis en de très bonne compagnie. Je suis avec Corentin. Salut Corentin.
13: Salut.
12: Comment tu vas?
13: Très bien.
12: Nickel. Salut Marceau.
14: Salut.
12: Comment tu vas?
14: Bah, ça va et toi?
12: Ça va, merci. Et à la technique, nous avons Louane. Bonjour.
15: Salut et bonne année d'ailleurs.
12: Oui, bonne année à tous. comment tu vas?
15: Très bien, et toi?
12: Ça va, merci. Je propose qu'on commence sans plus attendre notre joli programme. Ou alors, on peut se faire déjà un petit tour de quoi on va parler dans l'émission. Je pense que ça peut être pas mal de commencer par ça. Corentin, vas-y.
13: Alors moi, je vais vous parler de The Big Lebowski.
12: Ok.
14: Moi, je vais vous parler de deux références, le film Avatar 3 et la série Stranger Things.
12: Ouais.
15: Et moi, je vais vous parler des tops des films et séries de 2025.
12: Ok. Et moi, pour conclure, je parlerai d'un film marquant que j'ai vu, Eyes Wide Shut de Stanley Kubrick. Qui veut commencer?
15: Si vous voulez, on peut commencer par le top de 2025.
12: Eh bah, allez, vas-y. Allez.
15: Alors, le top 10 des films de 2025. Donc, on commence par la fin ou par le début?
12: Par la fin, je sais pas.
15: Allez. Donc, en 10e position, nous avons le Rire et le Couteau. Donc, un film de 5h30. C'est un film d'aventure, noté 4,1 par la presse et 4,1 par les spectateurs sur 5. Okay. En 9e position, nous avons F1, le film. Donc un film de 2h35, un film d'action, noté 3,2 par la presse et 4,1 par les spectateurs. En 8e position, on a On ira, une comédie dramatique, noté 3,6 par la presse et 4,1 par les spectateurs. En 7e position, Ma mère, Dieu et Sylvie Vartan, une comédie dramatique de noté 3,2 étoiles par la presse et 4,1 par les spectateurs. Que des très bonnes notes, en tout cas, pour l'instant. Ensuite, nous avons en 6e position Dragon, un film d'action d'aventure fantastique, noté 3,2 par la presse et 4,2 par les spectateurs. En 5e position, En première ligne, qui est un film dramatique, noté 3,5 par la presse et 4,2 par les spectateurs. En 4, Neza 2, noté 3, un film d'animation, noté 3,4 par la presse et 4,2 par les spectateurs. Enfin, nous arrivons du coup sur le top 3. Donc en troisième position, nous avons L'Avenue de l'Avenir, une comédie dramatique, noté 3,1 par la presse et 4,2 spectateurs. En deuxième position, nous avons Amélie et la métaphysique des tubes, un film d'animation noté 3,9 par la presse et 4,3 par les spectateurs. Et enfin, en première position, nous avons Hamilton, une comédie musicale de 2h59 de Thomas Kail avec Lin-Manuel Miranda, Jonathan Groff et David Digg, noté 4,3 par les spectateurs.
12: Ok.
15: Vous connaissez un des films ou plusieurs qui sont dans ce top?
14: Moi j'ai vu le film F1 au cinéma.
15: Ouais. Oh. Et il était bien?
14: Ouais, je trouve assez bien.
15: Il mérite son top, son top 9?
14: Ouais, je pense qu'il mérite son top 9.
15: Et les autres, vous aviez vu
12: Alors moi je crois que j'en ai vu aucun dans le top, mais il y en a enfin que je connais de nom, Ma mère, Dieu et Sylvie Vartan, On ira, L'avenue de l'avenir, mais non je crois pas que j'en ai vu dans le top.
13: Bah pareil, il y en a que je connais de nom, mais je les ai pas vus.
15: Et moi non plus,
12: Ouais.
15: enfin. Bah non, ouais. Et
12: Ok.
15: F1, je connaissais de nom, mais je l'ai pas regardé non plus,
12: Ouais.
15: oui. Et d'ailleurs, le top vient de Allociné. Du coup, là, je pensais avec les meilleures notes de l'année, les films.
12: Ouais.
15: Donc, en série, on va encore commencer par le 10. Donc, toujours de Allociné, le top des séries 2025. En 10, on a La vie portera ses fruits. C'est drama, drame, romance. En 9, on a Astérix et Obélix, le combat des chefs, donc une animation, aventure, comédie historique.

0: morale. En quatrième position, Dexter Résurrection, un drame thriller. Ensuite, nous arrivons du coup sur le top 3 qui est Hated Rivalry, qui est un drame. En deuxième position, Empathie, qui est une comédie dramatique. Et enfin, en première position, nous avons Bref 2, qui est une comédie créée par. Qui est une comédie.
1: On peut avoir le. Non, je déconne.
0: Est-ce que vous en connaissez de cette liste ou pas?
1: Alors, moi, j'ai vu Astérix Obélix, le combat des chefs et Bref 2.
0: Et ils t'ont plu?
1: Ouais.
0: Ils méritent bien leur top.
1: Oui.
0: Et les autres, vous en avez vu? Ah, vous en avez vu?
2: Bah, moi, j'ai vu le combat des chefs aussi. Astérix Obélix, le combat des chefs. Ok.
3: Moi, j'ai. Alors, je voulais voir Bref 2, mais j'ai pas eu l'occasion de le voir. Bah, de voir la série.
4: Moi, je me suis incrustée. Parce que j'ai entendu la fin, j'ai pas entendu le début. Tu peux me redonner la liste?
0: Ah
4: Moi, j'en
0: oui,
4: ai vu et il y en a que
0: hop
4: j'ai
0: là.
4: adoré. Donc, c'est pour ça que je suis
0: Donc là,
4: venue.
0: on est
4: Alors,
0: sur
4: j'ai vu
0: les.
4: Bref 2, que j'ai bien aimé. Ça m'a bien plu. J'étais contente de retrouver les personnages. Et puis, ils sont quasiment mon âge. Donc, du coup, on retrouve des thématiques. Voilà. Donc, ça m'a bien plu. Et celle que j'ai vraiment, vraiment adorée, je suis en train de la finir. J'espère la finir ce soir. C'est Empathie. Que je suis en train de regarder et qui est vraiment, vraiment, vraiment génial. C'est franchement, je pense, une de mes séries préférées de l'année avec la numéro 5 des Vivants. Si vous ne l'avez
1: Oui.
4: pas vue, vous pouvez la regarder. Elle est gratuite
0: Ah
4: sur
0: oui.
4: la plateforme France Télé. Et c'est vraiment une super série. Ça peut. Alors, vu ce à quoi vous êtes des fois habitué à regarder, vous avez peut-être trouvé ça un peu lent parce que c'est un rythme, voilà, mais c'est sur les survivants des attentats du Bataclan et on les suit pendant quelques années après et la façon dont, enfin voilà, ils vont vivre les choses et autres. Et c'est vraiment une super série que j'ai adorée, que je vous conseille. Le réalisateur avait déjà fait des très bonnes séries. Je sais pas si vous aviez vu, il y avait eu Sambre sur un tueur en série dans le Nord. C'était aussi tiré d'une histoire vraie où Laetitia, et c'est intéressant parce qu'il traite souvent de sujets qui ont marqué l'actualité, mais il le fait toujours jamais dans le pathos. Il le fait toujours avec un regard assez. Enfin, je trouve plutôt classe. Enfin, on n'est pas. Donc voilà, je vous la conseille, Dix Vivants. Et puis Empathie, j'ai adoré ces deux séries. Voilà,
0: Ok.
4: donc je les aurais mises dans mon top 10 également, je les aurais même mises dans mon top 5, donc ça match avec eux.
0: Bah, merci beaucoup.
4: Bah
0: Bah,
4: de rien.
0: j'essaierai de voir au moins les bandes annonces pour voir
4: Ouais, bah Des Vivants, hein, c'est sur la plateforme France Télé, donc tout le monde peut y avoir accès normalement assez facilement, c'est gratuit, je pense qu'elle est toujours sur la plateforme. Voilà, il doit y avoir 8 épisodes.
0: Ah oui, ok, oui.
4: Voilà.
0: Bah, merci beaucoup.
4: De rien.
1: Et merci à toi, Louane, pour ce top série et film 2025. Qui veut continuer? Corentin, Marceau, ou moi, je peux y aller si vous voulez. J'y vais? Ok. Alors, du coup, je vais vous parler d'un film marquant que j'ai vu, Eyes Wide Shut de Stanley Kubrick. C'est un classique du monde cinématographique. Il est sorti le 15 septembre 1999. C'est assez long, il dure assez longtemps, 2h39. Et le couple du film, il est composé de Tom Cruise et Nicole Kidman. Donc voilà, donc je vais vous dire un peu le synopsis. Un jeune couple bourgeois vivant à New York. Bill Hartford, médecin, et sa femme Alice, commissaire d'exposition, se rendent à une réception mondaine pour la fête de Noël donnée par un riche patient de Bill. Bill y rencontre un vieil ami de fac, Nick Nightingale, devenu pianiste professionnel. Puis pendant qu'Alice se fait draguer par un Hongrois, Bill se voit proposer un plan à trois par deux mannequins pour aller jusqu'au bout de l'arc-en-ciel. Donc c'est de là que démarre le film, c'est vraiment la base du film. Et ensuite, il va se passer une nuit qui est assez unique et qui va faire perdre repère au couple. Je peux pas vraiment en dire plus parce que ça dévoile un peu l'intrigue, mais c'est vraiment une nuit d'aventure où il va se passer beaucoup de choses, notamment pour Tom Cruise dans le film qui est Bill Hartford. Donc c'est un film qui est vraiment captivant du début à la fin et qui, je trouve, il est vraiment bien réalisé. Le couple Tom Cruise et Nicole Kidman est très

0: très fusionnel à l'écran. Mais c'est un film quand même où il faut prêter attention parce qu'il y a beaucoup de nudité et qui traite du désir sexuel et amoureux et qui convient pas forcément aux plus jeunes. Et j'attire aussi l'attention sur la musique du film qui je trouve est très belle. C'est une musique de Dmitri Shostakovich. Et donc je vous conseille d'aller voir ce classique. Il est à l'heure où je parle sur Netflix. Voilà. Je sais pas si vous l'avez vu. Non.
1: Non.
0: Non.
2: Non.
0: Non.
1: Non.
0: Ok. Bon bah voilà. Mais en tout cas, si ça vous tente, je vous conseille d'aller vous renseigner sur le film et si ça vous plaît, bah, vous pouvez aller le voir. Voilà. Est-ce qu'on ferait pas une pause musicale?
1: Bah, il n'y a pas de problème. On peut faire une pause musicale.
0: Ouais, et donc c'est Moby One of This Morning dans la tribu et on se retrouve après pour Cinémac.

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1: On est de retour dans Cinémag, toujours avec Corentin, Marceau et Luan. Est-ce que ça va toujours?
2: Oui.
1: Nickel. On continue donc notre programme. Corentin, t'y vas?
3: Allez. Alors, je vais vous parler de The Big Lebowski, un film que j'ai adoré. Sorti le 22 avril 1998 et réalisé par les frères Coen, The Big Lebowski est pour moi tout simplement le meilleur film de comédie. Les frères Coen qui, eux, ont réalisé des grands films comme Fargo, No Country for Old Men et Oh Brother, The Big Lebowski raconte l'histoire loufoque de Jeff Lebowski, un alcoolique préoccupé à jouer au bowling en continu avec son ami Walter. Mais soudain, deux personnes envoyées par Jackie Treehorn le passent à tabac. Ils ont été envoyés sous prétexte de prendre une somme d'argent à sa femme. Néanmoins, ils se sont trompés, ce n'est pas le Lebowski qu'ils cherchaient. La moyenne des avis spectateurs sur Allociné est de 4,1, ce qui est très bien pour une moyenne des spectateurs d'un film comique, et sur IMDb, qui est le Allociné américain, elle est de 8,1, ce qui est aussi très bien. Le temps du film est de 1h57, ce qui est dans la moyenne pour un film de ce registre. Le jeu d'acteur est grandiose, notamment Jeff Bridges qui joue Jeff Lebowski et John Goodman qui joue Walter. Moi, j'ai adoré les scènes dans le bowling et de la fuite dans la baignoire. Voilà. Bref, ce film est pour moi un chef-d'œuvre du cinéma et tout simplement incontournable.
1: Merci Corentin. Est-ce qu'il y en a... Il y en a... Louane Marceau, vous l'avez vu ou pas?
4: Non.
2: Non.
1: Moi non plus, je l'ai pas vu. Mais pourquoi pas aller le voir?
2: Oui.
1: Voilà, voilà. Merci Corentin. Marceau.
4: Ok, donc je rappelle, je vais parler de Avatar 3 et Stranger Things. Donc il faut savoir que les films Avatar ont été créés par James Cameron et sont actuellement au nombre de 3. Donc il y a Avatar, Avatar la voix de l'eau et Avatar de feu et de cendre qui est sorti récemment, du coup le 17 décembre de l'année dernière. Donc je suis allée le voir au cinéma et je l'ai trouvé assez bien. Ce qui m'a beaucoup impressionné dans le film, c'est la qualité de l'image. Parce que grâce à l'avancement de la technologie de notre époque, Cameron et son équipe ont réussi à atteindre un niveau de qualité visuelle inimaginable. De plus, le film contient énormément de détails dans toutes les surfaces de l'écran. Une information se cache dans tous les coins de l'écran. Est-ce que vous saviez que le quatrième opus était déjà en cours de tournage?
1: Non, je ne savais pas.
3: Je crois qu'il va sortir. Alors, si je me trompe pas, je crois. Je sais pas s'il va sortir pour 2029.
4: Ouais, c'est ça. Le 29 décembre 2029. Et peut-être que la sortie d'Avatar 5 le 19 décembre 2031, mais j'y crois pas trop. Parce que à l'avance, déjà prévoir un film dans 2 ans, alors le 5 dans 4 ans, c'est...
2: Bah, c'est possible. Hein. Ouais. Je pense qu'ils ont mis les dates publiquement, c'est qu'ils pensent qu'ils peuvent le faire. Ouais.
4: Ouais, mais après, avec une qualité comme ça de film, c'est compliqué. Enfin,
2: ça dépend.
4: Voilà. Donc, je vais à présent parler de la série Stranger Things. Donc, elle a été créée par les frères Duffer en 2016. Vous avez regardé ou pas Stranger Things? Enfin, vous connaissez?
1: Moi, je suis en cours.
4: Ouais, moi aussi.
1: J'ai pas fini.
3: Moi, j'ai pas Netflix.
4: Ah, ok.
2: Moi, j'avais commencé à regarder il y a longtemps, je crois, quand il y avait juste la saison 1. Mais je sais pas, j'avais pas accroché les premiers épisodes, mais on m'a dit qu'apparemment c'est juste parce que l'épisode 1 et 2 ils sont longs, mais après ça commence à devenir. Mais je crois que j'ai regardé jusqu'au 3 et après j'ai arrêté. Mais du coup, j'ai recommencé, du coup, vu qu'il y a plein de gens qui me disent ouais, c'est incroyable et tout.
4: Ouais, donc elle est composée de 5 saisons de 8 ou 9 épisodes chacune. Donc Stranger Things, ou Chose Bizarre en français, raconte l'histoire de 4 amis collégiens, Will, Lucas, Mike et Dustin, durant les années 80 américaines. Un soir, après avoir joué toute la journée avec ses amis à Donjons et Dragons, Will rentre chez lui en vélo durant la nuit. Malheureusement pour lui, il est témoin de scènes d'horreur et est envoyé dans un monde parallèle, l'Upside Down. Donc après, il va se passer plein de choses avec par exemple son frère et sa mère qui vont essayer de le retrouver. et ses amis aussi qui vont se mobiliser pour essayer de le retrouver et mener des enquêtes. Et aussi, une autre fille va apparaître, elle s'appelle 11, mais bon, je spoil pas parce que voilà. Et voilà.
2: Attends, tu viens de m'apprendre un truc, ils étaient en train de jouer à Donjons et Dragons.
4: Ouais, c'est Donjons et Dragons. Oh,
2: pas mal. Argument de plus pour regarder.
1: Voilà, ça te fait quelque chose en plus pour que tu ailles recommencer la série.
2: C'est vrai.
1: Voilà. Et la saison 5 est sortie récemment. Là.
4: Ouais, le dernier épisode est sorti le 2 janvier, enfin le 1er janvier de cette année à 2h du matin.
1: Mais je crois qu'ils divisent un peu les fans sur ce dernier épisode. Je crois qu'il y en a qui sont un peu déçus et tout.
4: Et enfin, c'est peut-être une fake news, j'ai vu ça, mais apparemment, ce serait une fausse fin. Enfin, il y a plein d'arguments qui montrent que ce serait un souvenir projeté par Vecna, le méchant, pour essayer de... Enfin, ça serait une fausse fin. Et qu'il y aurait un épisode qui sortirait bientôt, mais j'y crois pas trop. Voilà.
2: Ok.
1: À voir, mystère. Ouais. Et peut-être pour parler aussi d'Avatar, vu que je crois qu'Orentin, tu l'avais vu aussi.
3: Ouais, pareil, moi j'ai beaucoup aimé les plans, un peu moins l'histoire, mais en fait je trouvais que James Cameron, il est surtout très fort dans les plans avec pour gérer la 3D, tout ça.
4: Ouais, d'accord.
1: Moi aussi, je l'ai vu, et ouais, vraiment, c'est... Enfin, techniquement parlant, c'est assez fort et tout. Et même le scénario était pas trop mal, donc ouais, j'ai bien aimé.
4: Ouais.
2: Moi, j'ai pas vu Avatar, faudrait que que j'aille en regarder un, faudra un moment. Et au cinéma, je regarderai pas chez moi, je vais le voir en 3D. Sinon, j'ai très envie de tester, ça a l'air pas mal.
1: C'est quand même une bonne expérience.
2: J'en regarderai un.
1: Bah merci Marceau.
4: Bah de rien.
1: On fait une pause musicale ?
2: Allez. Avec...
1: Ah oui, pardon.
2: non, t'inquiète.
1: Bonnie Doon, Clock Keeps Ticking dans la tribu.
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1: On est toujours sur la tribu pour Cinémag et on va passer maintenant aux recommandations. Qui veut commencer avec ses recommandations? Corentin?
2: Allez.
1: Je te sens parti.
2: Alors moi, je vais vous recommander deux films. Un que j'ai vu pendant les vacances et l'autre juste avant. Premièrement, je vais vous parler de EO. Alors je m'en rappelle pas trop, mais c'est un film sur un âne. En fait, on a la vue sur un âne sur à la première personne. Je crois que c'est un film polonais. Et en fait, c'est hyper original. Et c'est un peu sur la maltraitance animalière, tout ça. Et ouais, ça m'a marqué.
1: Ok.
0: Okay.
2: Et du coup, le deuxième, c'est The Apprentice sur Donald Trump. Alors, j'ai adoré ce film, puisqu'en fait, on voit... comment entre guillemets, un monstre est en train de se créer. Et en fait, on voit sa relation avec sa femme. Mais en fait, on voit pas comment il est devenu président. Mais juste avant, ou comment il est devenu businessman plus tôt. Et voilà. J'ai adoré.
0: Ok.
1: Marceau ?
0: Moi, je conseille Piège de cristal. C'est un film que j'ai vu il y a pas longtemps et donc c'est un policier qui est en vacances et qui se retrouve dans un immeuble et il y a une attaque terroriste et du coup il va devoir essayer de sauver tout le monde voilà. Et du coup le film dure assez longtemps mais il est vraiment bien. J'ai vraiment bien aimé.
3: Merci. Moi je vais vous recommander Zootopie 2. C'est du coup c'est la suite de Zootopie 1. Je vous l'auriez pas deviné sans moi.
1: Merci.
3: De rien, je suis là pour ça. Sinon c'est un très bon film. C'est donc un film d'animation qui parle donc est dans une ville où c'est que des animaux. Et puis j'ai oublié le nom des personnages, mais c'est un renard et un lapin
0: La lapine elle s'appelle Judy.
3: Ouais, ah voilà, Judy.
1: Et le renard c'est pas...
0: C'est Nick.
1: Oui, voilà.
3: Nick, voilà.
1: Merci.
3: Judy et Nick, du coup, oui, des... des policiers, enfin
1: ouais,
3: ouais voilà. Qui, ils résoutent des enquêtes... ils sont amenés plutôt à sauver la ville souvent, mais on voit toutes leurs aventures et c'est assez pas mal. C'est bien.
1: Et tu préfères le premier ou le deuxième?
3: C'est une très bonne question. En vrai, non, je sais pas. En vrai, je mettrais ex aequo. Peut-être une légère préférence pour le deuxième. Mais les deux sont très bien. En fait, j'aime bien les deux. Vraiment, ils sont très drôles, quoi. Non, je trouve que c'est très bien.
0: Moi je vais dimanche le voir. Voilà.
1: Ouais. Okay. Tu pourras nous donner ton avis.
0: Ouais.
3: Tu fais bien. Tu vas adorer.
0: Ouais. J'espère.
1: Moi aussi je l'ai vu. J'ai bien aimé aussi. Malgré quand même que j'ai une préférence pour le 1. Parce que. Enfin, je sais pas. Le 1 m'avait vraiment marqué. Et là, le 2 est vraiment très cool, quoi. Je sais pas. Voilà. J'ai préféré l'enquête plus du 1 et tout. Mais il est très bien quand même le 2. Et tu vas passer un bon moment si t'as apprécié le 1.
0: Ok.
1: Et sinon, je suis allée au cinéma aussi voir Qui brille au combat. C'est un film de... Ah, si je ne me trompe pas, Joséphine Japy avec notamment Mélanie Laurent. C'est une mère et sa fille. Sa fille, elle est handicapée, mais ils ne savent pas vraiment ce qu'elle a. Enfin, il n'y a pas vraiment de réponse à leurs questions. Et donc, voilà, ils vivent avec leur fille handicapée. Il y a aussi sa sœur. Qui est là. Et donc c'est vraiment l'histoire un peu de leur vie, de leur quotidien face un peu à l'errance médicale et tout. Et c'est très très beau. Il y a aussi le père qui est là mais qui est pas vraiment là parce qu'il travaille au gouvernement et tout. Et donc c'est un beau film que j'ai beaucoup aimé, que j'ai vu au cinéma et que je vous recommande, qui est encore au cinéma vu qu'il est sorti le 31 décembre. Donc voilà. C'est tout pour nos recommandations.
0: Ouais.
3: Ouais.
1: Et c'est tout pour Cinémag.
3: Déjà.
1: Et oui, c'est la fin.
0: Déjà terminé.
3: Premier Cinémag de l'année.
1: Voilà.
0: Ouais.
1: Il est fait. Et on vous redonne rendez-vous prochainement pour un Cinémag. Merci Corentin.
2: De rien.
1: Merci Marceau.
0: De rien, avec plaisir.
1: Et merci Louane qui était à la technique.
3: Il n'y a pas de problème. Et merci à Loris.
1: Merci.
3: Oula, ma voix.
1: Et puis on vous souhaite une bonne écoute sur la tribu. Salut.
0: Salut. Salut. Bonne année.

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1: Bonsoir à tous. Liana, pardon pour ce que tu as vécu. Les mots des parents de la collégienne retrouvée morte la semaine dernière dans le Gers. Plusieurs milliers de personnes ont participé à une marche blanche cet après-midi à Florence. Notre monde s'est écroulé, ont ajouté les parents de la jeune fille dans un texte lu par sa tante. Dans le même temps, on a appris l'ouverture de nouvelles procédures contre Jérôme Barella. Le principal suspect du meurtre de Liana est visé par 9 affaires au total. Selon BFM TV, 4 d'entre elles ont été déclenchées depuis sa mise en examen pour le meurtre de la collégienne. D'autres avaient déjà été signalées avant les faits et certaines avaient même fait l'objet de plaintes sans qu'il ne soit inquiété ni même entendu par la justice. Jean-Luc Mélenchon lance sa campagne pour les présidentielles. Le leader de la France insoumise a choisi Saint-Denis, deuxième ville d'Île-de-France, dirigée depuis mars par l'insoumis Bali Bagayoko, pour rassembler ses troupes cet après-midi. Plusieurs milliers de personnes se sont rendues sur place. Nous serons au second tour face à Bardella, a prédit celui qui se présente pour la 4e fois. Dans l'actualité internationale, Volodymyr Zelensky accuse la Russie d'avoir délibérément viser un dépôt de combustible nucléaire usé près de la centrale de Tchernobyl. Le président ukrainien dénonce un acte d'une lâcheté absolue. Une partie d'un bâtiment annexe a été détruit. Un incendie a été maîtrisé par les pompiers. Aucun blessé est à déplorer et la situation radiologique du site n'a pas évolué. Et puis du côté du Liban, au 100e jour du conflit au Moyen-Orient, le président américain Donald Trump demande des frappes plus chirurgicales contre le Hezbollah, le groupe armé pro-iranien dont le bastion a été visé par de nouvelles frappes israéliennes aujourd'hui. L'espoir pour terminer, Kimi Antonelli est bien le patron du championnat du monde de Formule 1. Le pilote italien a remporté sa 5e victoire de la saison en 6 courses disputées cet après-midi du côté de Monte-Carlo. Au terme d'une course marquée par 7 abandons, dont celui du local Charles Leclerc et de l'ancien champion du monde Max Verstappen en début de course, le pilote Mercedes a devancé Lewis Hamilton et le français Isaac Hadjar. Toujours côté français, Pierre Gasly a pris la 7e place et Esteban Ocon a lui terminé 10e. Très bonne soirée à notre écoute.
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3: Bonjour, nous sommes les élèves du pôle insertion arrivant au lycée Aristide Briand, une classe pour les élèves qui viennent d'arriver en France. Cette année, nous avons un projet avec la radio tribu. L'idée est de parler de notre parcours et de nos projets futurs en France.
4: Je m'appelle Sungata Keita, je viens de Guinée, j'ai 17 ans. Je suis un élève du PIA, c'est-à-dire pôle insertion arrivant. Ce qui m'a surpris à mon arrivée en France, c'est le comportement plus individualiste des Français. J'ai l'impression que chacun pense beaucoup à lui-même et respecte beaucoup d'espace personnel des autres. Les gens sont souvent plus indépendants. Au début, cela m'a un peu étonné parce que dans mon pays, en Afrique, la vie est beaucoup plus collective. Par exemple, chez nous, un enfant n'appartient pas seulement à ses parents, mais à toute la famille, même parfois au village. Tout le monde participe à son éducation. Quand il a un problème, une maladie, un deuil, un mariage ou un baptême, toute la famille et souvent tout le village se sent concerné et viennent aider et soutenir. Personnellement, j'aime beaucoup cet esprit de fraternité en Afrique parce qu'on se sent entouré et soutenu par les autres. En France, j'apprends une autre manière de vivre, plus indépendante. Cette différence culturelle me fait réfléchir et m'aide à mieux comprendre les deux façons de vivre.
5: Merci à la radio de la tribu de nous avoir accordé ce moment pour parler de nous. C'était les élèves du pôle insertion arrivant de Saint-Nazaire du lycée Aristide Briand.
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0: 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Vérade.
1: Soprano, Paul, Mirabel, Squeezie, McFly et Carlito.
0: Pardon ? Quelle est votre réponse ?
1: Marlène Schiappa. Lady Gaga. Omar Sy, Clara Luciani, Nicki Minaj, Florence Foresti, Taylor Swift, Mbappé, Emmanuel Macron, Donald Trump, Damso, Marion Cotillard, Katy Perry, Charles Leclerc, Léon Marchand, Angèle, Lenny Kravitz, Greta Thunberg, François Hollande, Philippe Etchebest, Billy Eilish, Wendy Renard, Nikos Aliagas, Barack Obama, Cyril Lignac, Teddy Riner, Julien Doré, Loan, Thomas Pesquet, Harry Potter, Yann Barthès, Inox, Tag, Lena, Situation, Adeline Champ, Brad Pitt.
0: Attention. Top 1912, quelle émission animalière voit ses principaux dirigeants massacrés par un animateur dont le véritable prénom est Ronan. Bien joué, 3 points.
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4: Attention, attention, ce sont de fausses interviews.
5: Bonjour, je suis journaliste, reporter, radio et 30 ans. Poser des questions et faire découvrir le nouvel album du rappeur de la rappeuse.
6: Bonjour, je m'appelle Adam, je suis un rappeur et j'ai 25 ans. J'aime bien chanter pour l'argent. Et puis, je vais représenter mon album à journaliste. Il s'appelle Rêver. Il y a 9 titres autour de la mer et de Saint-Nazaire.
2: Tu t'appelles comment déjà ?
6: Jean Bernard.
2: Vous avez quel âge ?
6: 87 ans.
2: C'est quoi ton métier ?
6: Scientifique fou. Je viens de faire exploser mon labo avec une expérience un peu ratée.
7: Je vais être pâtissière. Je viens présenter mon nouveau dessert, le nazérien.
8: J'ai 87 ans.
9: Bonjour, je suis journaliste radio. Ma mission, poser 5 questions. Quelle était cette explosion ?
10: Ah ! Le chat était grillé ou pas ?
8: Oui.

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Il avait le teint leste et ne peignait que des pastels. 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
3: Bonsoir à tous, ils étaient plus de 6000 réunis dans le Gers. Une marche blanche s'est tenue à Fleurance pour rendre hommage à la petite Liana, cette jeune collégienne de 11 ans dont le corps a été retrouvé sans vie vendredi dernier. Un drame qui aurait pu et aurait dû être évité, a déclaré le ministre des Affaires étrangères Jean-Noël Barrot. Une minute de silence a notamment été observée en présence des parents de la victime. En parallèle, l'enquête, elle, se poursuit pour déterminer s'il y a eu des dysfonctionnements dans le système judiciaire. Le principal suspect, Jérôme Barella, qui, on le rappelle, avait déjà fait l'objet de plusieurs signalements et plaintes pour violences sexuelles sur mineurs. Jean-Luc Mélenchon officiellement lancé dans la course à l'élection présidentielle. Le leader de la France insoumise a tenu son tout premier meeting de campagne depuis Saint-Denis, deuxième ville d'Île-de-France, dirigée depuis mars par Bali Bakayoko. Le candidat est notamment revenu sur ses premières mesures phares comme le SMIC à 1 700 € ou encore la retraite à 60 ans. Des milliers de personnes toujours sur place dans l'Hérault à l'occasion de cette free party. La préfecture a annoncé que 50 véhicules et près de 200 personnes avaient déjà quitté les lieux ce dimanche. En tout, 160 gendarmes sont également mobilisés à proximité du site. De son côté, la Ligue des droits de l'homme estime le nombre de participants entre 5 et 10 000 personnes. Notez que le propriétaire du terrain a annoncé hier avoir déposé plainte. Dans le reste de l'actualité, Volodymyr Zelensky est arrivé au Royaume-Uni. Le président ukrainien doit échanger pendant son séjour avec son homologue britannique Keir Starmer, mais aussi Emmanuel Macron et le chancelier allemand Friedrich Merz. Une réunion pour faire le point sur les travaux engagés en faveur d'une paix juste et durable. Pour rappel, ce dimanche, de nouvelles attaques russes ont touché le sud-est du pays. Au moins 2 personnes sont mortes dans la région de Zaporijjia. Et puis en Formule 1, le soleil monégasque réussit bien à Kimi Antonelli. Le pilote italien a remporté cet après-midi le Grand Prix de Monaco. Une course mouvementée marquée par 7 abandons, dont celui du local Charles Leclerc et Max Verstappen. Côté tricolore, Pierre Gasly termine 7e et Esteban Ocon 10e. Très bonne soirée à tous.
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5: Bonjour, nous sommes les élèves du pôle insertion arrivant au lycée Aristide Briand, une classe pour les élèves qui viennent d'arriver en France. Cette année, nous avons un projet avec la radio tribu. L'idée est de parler de notre parcours et de nos projets futurs en France.
6: Bonjour, je m'appelle Doumbouya Tcherno Suleiman, j'ai 17 ans et suis originaire de Guinée. J'aimerais vous parler de la fin de mon parcours jusqu'en France. Pour commencer, je suis arrivé en France il y a quelques mois. Mais avant de mettre pied ici, j'ai traversé de nombreux obstacles que j'ai dû surmonter avec beaucoup de courage. Aujourd'hui, grâce à mon courage, j'ai la chance de devenir ce que je veux être. Car la France nous donne plein d'opportunités et nous donne toujours le choix de faire ce qu'on veut. Nous sommes beaucoup reconnaissants à la France pour son hospitalité et pour tous ceux qui nous accompagnent. Maintenant, je vais essayer de vous parler de ce qui m'a beaucoup marqué en France. Depuis mon arrivée en France, je vois plein de nouveautés. Ici, personne ne calcule ta vie et les gens se parlent peu. Il n'y a pas trop de bonjour et les gens marchent très vite. Tout le monde est pressé. En plus, les gens ont moins de temps et le dimanche, tout est vide et calme. Ce que j'aime le plus, c'est le respect de soi, car ici, tout le monde se respecte. Pour finir, je veux vous parler de mon futur en France. Si tout continue de se passer très bien pour moi, j'aimerais beaucoup plus m'intégrer, connaître la culture, les lois, le savoir-vivre français. Et après, faire une formation en logistique pour obtenir un CAP ou un bac pro afin de bien travailler et participer à l'essor économique du pays. Merci.
7: Merci à la radio de la tribu de nous avoir accordé ce moment pour parler de nous. C'était les élèves du pôle insertion arrivant de Saint-Nazaire du lycée Aristide Briand.
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1: Trois candidats dans un mouchoir de poche, mais on se régale. C'est du beau jeu, ça. Vérane.
2: Le soprano Paul Mirabel, Squeezie McFly et Carlito.
1: Pardon ? Quelle est votre réponse ?
2: Marlène Schiappa. Lady Gaga. Omar Sy, Clara Luciani, Nicki Minaj, Florence Foresti, Taylor Swift, Mbappé, Emmanuel Macron, Donald Trump, Damso, Marion Cotillard, Katy Perry, Charles Leclerc, Léon Marchand, Angèle, Lenny Kravitz, Greta Thunberg, François Hollande, Philippe Etchebest, Billy Eilish, Wendy Renard, Nikos Aliagas, Barack Obama, Cyril Lignac, Teddy Riner, Julien Doré, Loane, Thomas Pesquet, Harry Potter, Yann Barthès, Inox, Tag, Lena, Situation, Adeline Champ, Brad Pitt.
1: Attention. Octobre 1912, quelle émission animalière voit ses principaux dirigeants massacrés par un animateur dont le véritable prénom est Ronan. Bien joué, 3 points.
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6: Alors bonjour Spider-Man.
7: Bonjour Superman.
6: Alors, oui.
7: Je me suis pas trompée.
6: Non, c'est bon, c'est ça, exactement. Alors moi j'ai une grande question.
7: Oh, une grande, allez-y.
6: D'où vient vos fils d'araignée?
7: Mais je peux pas te
6: dire. Votre toile d'araignée,
7: c'est un grand secret.
6: C'est un grand secret.
7: Ouais, c'est un grand secret. Bon, alors, un petit secret.
6: Ok.
7: J'ai pris une bobine, voilà, et du coup, je m'en sers quotidiennement pour mes fils d'araignée. Mais ne pas dévoiler ce secret.
6: Ah oui, très bien, très bien. Ça restera secret, évidemment.
7: Entre nous deux.
6: Et alors, votre araignée qui vous a piqué. Moi, dans tous les Spider-Man, c'est une araignée différente. Du coup, j'aimerais bien savoir.
7: Alors une araignée, c'est une espèce très très très rare, c'est une toute petite araignée, mais vraiment à peine perceptible à l'œil nu.
6: D'accord.
7: Mais elle est sacrément costaud, petite mais costaud.
6: Ok. Ah,
7: bah, vous avez vu,
6: et alors dans,
7: très forte.
6: Dans les Spider-Man, on voit plusieurs univers, le multivers, vous êtes dans quel univers?
7: Oh là là, faudrait que je révise parce que je connais pas tous les univers de Spider-Man. Je suis dans quel univers?
6: Vous avez des bonnes relations avec les autres Spider-Man?
7: Ah, oui, je m'entends très bien.
6: Ils sont tous très sympas.
7: D'accord. Je suis très très sympathique.
6: Eh ben oui.
7: Donc non, il n'y a pas de souci de relation. Voilà, personne n'a peur, tout le monde a confiance.
6: Et pour l'instant, personne n'a découvert votre identité secrète.
7: Non, personne. Bah, d'où tous ces accessoires?
6: Ah bah oui.
7: Pour ne pas que je sois reconnue.
6: Bah merci beaucoup.
7: Ah merci, c'était un moment grandiose et formidable.
6: Ah bah oui, moi aussi, de partager ça avec vous.

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Bonjour à toutes et à tous, j'espère que vous passez un agréable week-end en ce fin de cette dernière semaine, ce dernier samedi de mois de janvier 2026 et on se retrouve ensemble pour une nouvelle playlist ensemble pendant 30 minutes. Et aujourd'hui le thème c'est années 70-80 mais dans un style années 70 avec les plus grands artistes, enfin mes chansons presque préférées de cette année ou celles que je préfère le plus réécouter qui sont peut-être pas les mes préférées mais voilà quoi. Donc on va commencer ensemble du coup cette playlist avec notre très cher Georges Brassens avec son titre Les copains d'abord dans son album Les Georges Brassens numéro 10 sorti en 1963.

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1: Et c'était Georges Brassens avec son titre Les copains d'abord. Et tout de suite, Serge Lama qui interprète son titre Je suis malade dans son album Je suis malade, sorti en 1972.
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Et c'était Serge Lama, je suis malade. Et tout de suite, André Bourvil, avec son titre Salade de fruits, sorti dans son album Du rire aux larmes, sorti en 1989.

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Et c'était André Bourvil avec son titre Salade de fruits. Et tout de suite, un grand artiste, un grand chanteur français. Je parle bien sûr de Charles Aznavour. Enfin, il n'est pas vraiment français, mais vous m'avez compris. J'arrive pas à trouver mes mots. Charles Aznavour avec son titre Je me voyais.

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Et c'était Charles Aznavour, je me voyais déjà. Tout de suite, c'est Maxime Le Forestier avec son titre San Francisco, sorti dans son album Mon Frère, sorti en 1971. 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

Et c'était San Francisco de Maxime Le Forestier. Et tout de suite, excusez-moi, c'est le belge de cette playlist. Je crois qu'il y en a même deux, mais je ne suis pas sûr. C'est pardon. Et Jacques Brel avec son titre « Quand on n'a que l'amour » avec son titre de l'album du même nom, sorti en 1957.

Et c'était l'incroyable Jacques Brel avec son titre « Quand on a que l'amour ». Et pour l'avant-dernier titre de cette playlist ensemble, c'est une musique complètement triste. C'est « Les mots bleus » de Christophe, sorti en 74, excusez-moi, dans l'album du même nom, « Les mots bleus ». Bonne écoute. Je me rappelais plus, il y avait un petit blanc, alors je vais essayer de combler pour éviter de faire du blanc. Et du coup, oui, c'était l'avant-dernière, donc voilà. Et je vous laisse du coup tout de suite avec l'avant-dernière musique.

Et c'était Christophe avec son titre juste magnifique, Les mots bleus. Et tout de suite, pour finir cette playlist ensemble d'une demi-heure, c'est Claude François avec son titre Belinda. Je vous dis, je vous laisse du coup avec cette musique et la programmation et du samedi après-midi. Je vous redis à vendredi prochain, 16h30 en rediffusion. Et la semaine prochaine, 14h30. Je vous dis ciao ciao, à la semaine prochaine.

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